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0: Solution Emploi sur Graffiti. Ça se passe avec l'AFPA toutes les deux semaines sur nos bonnes ondes avec Bruno Meilhour, le directeur de l'AFPA à La Roche-sur-Yon. Bonjour Bruno.
1: Salut Bastien.
0: On découvre le village des solutions toutes les deux semaines sur Graffiti avec ces différents partenaires qui t'accompagnent dans différentes formations. On va en découvrir une nouvelle d'ailleurs aujourd'hui. De quoi s'agit-il aujourd'hui ?
1: Eh bien aujourd'hui, on accueille Franck Gardirondeau. Un partenariat qui a démarré maintenant voilà plusieurs mois, hein, début 2024, si je ne m'abuse. Et donc, il était tellement temps quand même d'avoir sur ce plateau Cap Formation.
0: Et c'est ce que nous faisons aujourd'hui. Bonjour Franck.
2: Bonjour Bastien.
0: Cap Formation, en quelques mots, qu'est-ce que c'est ?
2: Alors, Cap Formation, c'est un centre de formation qui est implanté en Pays de la Loire. Centre de formation et centre de formation pour les apprentis.
0: Voilà, pour les apprentis.
2: On a deux dimensions. Et sur nos activités, donc on a à peu près quatre domaines d'intervention. Un premier centré sur les métiers de l'hôtellerie et de la restauration. On prépare donc des titres professionnels, cuisinier, agent polyvalent de restauration, serveur. Mmh. On a également un pôle qui est dédié aux métiers support. Donc là, on va retrouver des formations sur la comptabilité, le secrétariat, la gestion.
0: Le tertiaire,
2: exactement,
0: en quelque sorte.
2: Mmh. Exactement ça. Et puis, on va retrouver un pôle qui va plutôt être sur les compétences transversales. Ce qu'on appelle compétences transversales, c'est tout ce qui touche à la linguistique, donc notamment le français, langue étrangère, avisé professionnel. Mmh. On a également une certification tout à fait particulière qui est interprofessionnelle, qui s'appelle CLEA. Donc là, on est plutôt sur des compétences transversales, du français aux mathématiques, jusqu'à l'application de règles en milieu professionnel, voilà, tout ce qui touche à la communication de façon générale. Et pour finir, donc des actions plutôt dédiées sur les questions d'orientation professionnelle, de mobilité professionnelle. On va y retrouver donc le bilan de compétences, et puis on va y retrouver certaines actions, comme celle qu'on vient présenter aujourd'hui avec Bruno, notre partenaire de l'AFPA, donc un module spécifique de formation qui s'appelle, alors de façon assez barbare, MOAIJ, module d'orientation approfondie auprès des bénéficiaires d'indemnités journalières.
0: Alors on va essayer de plonger un peu plus dans les détails de ce module, hein, si vous voulez bien, justement, qui va se sentir concerné par ce module que propose Cap Formation en partenariat avec l'AFPA ?
2: Alors, très précisément, il faut peut-être que je fasse un petit préambule pour dire que c'est un dispositif de formation et d'accompagnement très particulier puisqu'il est financé déjà d'une première partie, notamment par la GFIP, les caisses primaires d'assurance maladie et tout système d'assurance maladie, c'est-à-dire qu'on va retrouver l'ENIM, mmh, pour le milieu maritime, mais on va aussi retrouver la mutualité sociale agricole, la MSA, mmh, hein, pour le milieu forcément de l'agriculture. Ce qui veut dire qu'en là, on va toucher des publics qui sont en fait en arrêt de travail et qui bénéficient d'indemnités journalières. Ceci dit, leur situation, donc comme je le disais, en arrêt de travail, ne va pas se poursuivre et sans doute prononcée par un médecin des différentes caisses d'assurance maladie, d'une incapacité à poursuivre toute activité au sein de la même entreprise.
0: Mmh,
2: on relie souvent en fait cette maladie aussi avec la question d'un handicap.
0: Bien sûr.
2: Alors handicap qui peut être arrivé, handicap au cours de la vie, mmh, tout simplement, ou professionnel ou autre finalement. Et en fait, cette incapacité fait que les personnes qui étaient en indemnité journalière, donc en arrêt maladie, ne vont pas pouvoir poursuivre dans cette voie-là et donc vont se retrouver à devoir retravailler une reconversion, mmh, professionnelle.
0: Et c'est là que vous intervenez pour,
2: exactement,
0: pouvoir les accompagner le mieux possible dans donc divers catégories professionnelles.
2: Alors là, on est vraiment tout secteur professionnel, d'accord, puisque finalement les gens arrivent de différents horizons, ne maîtrisent pas forcément l'environnement professionnel direct puisqu'ils étaient reliés à leur ancien travail.
0: Voilà, ou qui se sont séparés depuis un certain temps aussi, c'est possible.
2: Alors ça peut aussi arriver. Et à partir de là, donc l'idée pour nous, c'est de travailler avec eux, avec... Alors déjà pour faire un petit peu le deuil aussi de l'ancien métier, mmh, parce qu'il ne sera plus possible pour eux de le réaliser et d'y intervenir. Donc cette question du deuil est très importante. La question de l'ouverture aussi au milieu professionnel, et sans doute du coup en termes local, en termes de territoire, parce que les personnes connaissent parfois peu ou pas, en fonction de leur antériorité sur leur métier, finalement les secteurs qui sont ouverts. Et on couple cette partie-là en centre de formation par des parties en immersion en entreprise ou immersion, alors sur ce qu'on appelle plateau technique, à l'exemple des plateaux techniques qui sont proposés par l'AFPA de La Roche-sur-Yon. Donc là, c'est un vrai soutien aussi à la mise en place de ce dispositif et sans doute une réassurance pour les publics, pour les personnes, de découvrir ce qu'est un centre de formation en dur, comme celui de l'AFPA, de voir tous les plateaux techniques, tous les métiers, toutes les qualifications qui sont proposées, finalement, d'ouvrir le champ des possibles et de se dire justement que c'est possible.
0: Un bel accompagnement aussi pour donc traverser par plusieurs étapes successives pour essayer de se reconvertir le mieux possible avec l'AFPA. Justement, c'est ce partenariat qui est en place, Bruno, depuis plus d'un an maintenant.
1: Eh ben oui, bientôt deux ans même. Cap Formation fait partie des premiers partenaires, on va dire, dans la création de ce village des solutions. Et effectivement, comme vient de le dire Franck, alors on voit bien que Cap Formation, c'est un plateau de formation très large également, mais toute cette offre de formation, évidemment, n'est pas proposée au centre de La Roche-sur-Yon, pour ce qui est de Cap Formation, sans quoi on pourrait même se retrouver tantôt concurrent sur un certain nombre de formations. C'est pas l'objet.
0: Bah
1: le but, c'est d'être complémentaire et puis pas de se mettre en situation d'opposition.
0: Justement, comment vous rendez ça complémentaire?
1: Eh bien, il y a des formations que Cap Formation peut proposer ailleurs, mais pas à La Roche-sur-Yon, pour la faire simplement. Quand nous, on les propose, ils les proposent pas. Voilà. Comme ça, au moins, on se marche pas sur les pieds.
0: Et là, tout se passe bien.
1: Et là, tout se passe bien. Par contre, évidemment, on l'avait vu aussi lorsqu'on a reçu sur ce même plateau, la Tourmaline, il y a quelques semaines de ça. On voit combien est-ce que, nous, pour ce qui est du centre AFPA, ça devient extrêmement important pour nous d'avoir un positionnement clair sur l'accompagnement aussi des personnes en situation de handicap et notre capacité à accompagner aussi les organismes de formation qui sont moteurs, partie prenante, voire proacteur même sur ces sujets-là, en travaillant sur des fiches produits qui peuvent être un peu novatrices parfois. Aujourd'hui, il faut absolument qu'on soit tous très solidaires. Moi, j'en profite pour le dire encore là, on l'a évoqué il y a peu, on sait combien est-ce qu'on est dans ces débats budgétaires aujourd'hui, sans faire de politique, on sait qu'il faut qu'on soit solidaires, les organismes de formation, mais pas que. On sait aussi les radios qui en ont besoin, donc j'en profite pour le dire. Et donc, ce travail qu'on peut faire au service des bénéficiaires en situation de handicap, vers des reconversions, eh bien, on doit pouvoir travailler ensemble quotidiennement pour apporter des solutions qui soient pérennes.
0: Et c'est ce que vous faites donc avec Cap Formation et tous les partenaires de ce village des solutions. Combien de temps peuvent durer ces formations? Je sais que ça peut beaucoup évoluer, ça peut beaucoup changer, tout dépend des métiers et du handicap de chacun qui vient vous rejoindre. Combien de temps en moyenne ça peut durer ces formations?
2: Alors, si j'en reviens effectivement au fameux module MOAIJ,
0: le fameux
2: en fait, on est sur une durée qui est totalement arrêtée. On est sur 7 semaines de formation, 7 semaines qui sont entrecoupées avec 2 semaines d'immersion en entreprise. Mmh. On est sur quelque chose de très rapide.
0: Mais de très complet aussi.
2: Alors oui, qui prend en compte effectivement la question d'une reprise de rythme par les publics. On n'est pas d'emblée sur un temps complet, on va être d'emblée sur un temps partiel. On vient d'abord 2 ou 3 jours la première semaine, la semaine suivante c'est un petit peu le même rythme, et puis on va intensifier petit à petit, jusqu'à la question de l'immersion, mais là aussi qui sera à temps partiel ou à temps plein. On adapte. L'idée d'un module comme celui-ci, sur une durée comme celle-ci, eh bien, c'est que on va pas tout régler, bien entendu, et on n'est pas magicien ni faiseur de miracles. L'idée, c'est de montrer le champ des possibles. Pour certains, on peut aller plus loin, c'est-à-dire que, à l'exemple, des personnes vont pouvoir s'inscrire, à l'exemple, puisque je parle bien entendu de l'AFPA, s'inscrire sur des sessions pour pouvoir se qualifier, mais pour certaines, elles vont avoir besoin d'un temps plus long. Et ce temps plus long, il pourra être mobilisé avec d'autres dispositifs, alors qu'on appelle le droit commun, c'est-à-dire qui ne sont pas spécifiques à la question du handicap, et leur permettre l'accessibilité à ces dispositifs. On a l'exemple Prépa Clé Avenir, qui est un dispositif du Conseil régional, et qui permet de retravailler effectivement sur le projet professionnel de manière approfondie. Il mène souvent, le plus souvent, alors soit à l'accès à l'emploi direct, mais on sait bien que quand on est en reconversion, l'idée de la montée en compétences, de réapprendre un nouveau métier est extrêmement importante, rassurante pour les personnes,

0: sur la question effectivement de leur capacité, de leurs compétences. L'idée, c'est vraiment de les remobiliser, de les rassurer au maximum et de leur dire... Oui, peut-être que le chemin va être un petit peu compliqué, peut-être que vous ne connaissez pas tout encore de ce qui va se dérouler. C'est toujours difficile de se jeter comme ça, on a l'impression de passer un petit peu de son quotidien à un grand bain, et là on ne sait pas trop si on sait encore nager, etc. Donc l'idée, c'est vraiment de permettre aux personnes, dans leur temporalité, dans leurs compétences, de se réapproprier un nouveau parcours professionnel, et puis bien entendu, demain, un emploi. Et le plus durable possible, bien entendu.
1: Solution emploi, c'est donc la raison d'être de notre rendez-vous sur Graffiti. Et Cap Formation remplit totalement ce partenariat qui était mis en place par l'AFPA. Bruno, merci d'être venu tous les deux nous en parler. Évidemment, pour les inscriptions, pour pouvoir rejoindre l'équipe de Cap Formation et de participer à ce module de formation MOAIJ, comme ça moi aussi je l'aurais dit. Comment procéder, Bruno?
2: Mais bien sûr, contacter directement Cap Formation, il va sans dire, qu'il y a l'ensemble de ses contacts qui sont reprécisés bien sûr dans le script du podcast aujourd'hui, et puis de se rapprocher 12 impasse Ampère du centre de La Roche-sur-Yon, où on saura vous router vers les bons interlocuteurs sur ce dispositif et bien sûr comme sur tous les autres que l'on propose dans notre écosystème Village des Solutions.
1: Merci messieurs d'être venus nous en parler et à bientôt.
2: Merci Bastien,
0: merci Franck,
2: à très bientôt.
0: Au revoir.

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8: Bienvenue dans ma bibliothèque. Aujourd'hui, émission spéciale de fin d'année. J'ai un invité que vous avez déjà entendu ici, Julien.
9: Bonjour.
8: Bonjour Julien, bienvenue.
9: Merci.
8: Pour cette dernière émission de l'année, nous allons, Julien et moi, vous présenter deux romans qui nous ont semblé à la fois accessibles et intéressants, ce qu'on pourrait appeler des romans populaires. Julien vous parlera tout d'abord de Je suis drôle. Oui, Je suis drôle, c'est le titre. Un roman de David Fuenquinos, paru chez Gallimard en 2026. Et pour ma part, je vous présenterai La Colline de Mathilde Bosseau, un roman également paru en 2026 aux éditions du Seuil. Et puis nous terminerons par les coups de cœur.
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9: Donc, moi, je vous présente le dernier roman de David Fuenquinos qui s'appelle « Je suis drôle ». Quelques petits mots sur l'auteur pour commencer. C'est un auteur à succès qui connaît beaucoup de succès en librairie depuis déjà pas mal d'années. Il s'est fait connaître avec La Délicatesse, qu'il a adapté au cinéma avec son frère, il me semble. Et puis, c'est en 2014 qu'il connaît à la fois un succès populaire et un succès critique avec son roman « Charlotte ». Il obtient le prix Renaudot et le Goncourt des lycéens. Donc moi je vous présente Je suis drôle, qui est sorti il y a quelques mois, c'était déjà son 21e roman. Ça parle d'un jeune homme qui s'appelle Gustave Bonsoir, qui est persuadé d'être drôle, d'où le titre Je suis drôle. Et le début du roman donne très vite le ton, un ton à la fois mélodramatique et à la fois comique. On apprend par exemple que, avant même que le personnage principal ne soit né, ses grands-parents sont morts dans un accident de voiture. On apprend que sa mère a survécu à cet accident, mais a été élevée par une tante qui ne l'a jamais aimée. Plus tard, devenue une jeune adulte, elle sombre dans la drogue, dans l'alcool. Elle tombe enceinte de Gustave, avec un papa qui va disparaître. Elle va attraper un cancer, elle va mourir, laissant son jeune Gustave orphelin, qui va terminer à l'aide sociale à l'enfance, pour enfin être adopté par une famille aimante. Et tout ça, c'est les trois premières pages du livre. Donc, on a déjà le ton du livre, un livre à la fois drôle et en même temps avec une part de tristesse. Et donc pour revenir au personnage de Gustave, il est vraiment persuadé d'être drôle depuis tout petit. Il fait rire sa famille, il fait rire ses amis au lycée et il est persuadé que c'est sa vocation. À 19 ans, il monte à Paris pour devenir un professionnel de l'humour. Il veut faire du stand-up dans des comédie clubs. Mais cela ne va pas se passer comme prévu. Quand il parvient à se produire sur scène, c'est le cauchemar. Il va rencontrer une femme qui aura un rôle plus tard dans le roman, dont je ne parle pas davantage, qui va lui dire « Je n'avais jamais vu un comique si peu drôle. » Car effectivement, il se rend compte qu'il n'est pas drôle quand il se produit sur scène. À travers ce roman, David Fuenquinos s'intéresse à un phénomène de notre société, la place de l'humour dans la société, et en particulier chez les jeunes. Il constate que toute la jeunesse actuellement est omnubilée par l'humour, que l'on trouve partout, sur Internet, sur TikTok, sur Instagram. Et là, je vous lis un paragraphe qui résume un peu ce que je viens de dire, qui reprend ce que je viens de dire. Fuenquinos nous dit « Il y a 50 ans, un jeune homme rêvait de publier un roman. Il y a 40 ans, il espérait faire du business. Il y a 30 ans, il se voyait footballeur. Il y a 20 ans, il voulait être chanteur ou simplement célèbre. Il y a 10 ans, il se voyait chef ou pâtissier. Désormais, c'est l'humour qui fait rêver notre jeunesse. » Et donc, ce personnage de Gustave Bonsoir comprend très vite qu'il peut s'attirer la sympathie en faisant de l'humour. La meilleure façon d'exister, c'est d'être drôle, peut-on lire. Ce que moi, j'ai aimé dans ce livre, c'est ce personnage de Gustave Bonsoir. J'ai trouvé que c'était une sorte de héros romantique du XXIe siècle. Parce que c'est un personnage qui est à la fois exalté, qui a soif d'ambition, qui, dès qu'il trouve une idée de sketch, d'un seul coup, il est emporté. Et puis d'un seul coup, du jour au lendemain, il est désespéré, c'est la fin de sa vie, son rêve s'effondre. Donc il y a quelque chose des montagnes russes, de l'ordre des montagnes russes, entre l'exaltation, le désenchantement. Et pourquoi je parle de romantique? Parce que je trouve que l'écriture de David Fuenquinos joue exactement de ça, avec une façon d'écrire qui ressemble au roman du XIXe siècle. Je cite quelques exemples. Il y a dans tout bonheur indécent le rivage du malheur. Autre exemple de phrase, il lui semblait déjà avoir atteint son quota d'épuisement. Ou bien encore, il ne pouvait s'empêcher de penser à quel point il était le fruit d'un désastre. Voilà, à travers des formules comme ça qui sont grandiloquentes et en même temps désespérées, je trouve qu'on a quelque chose qui fait penser à la littérature du 19e siècle. Pour conclure, moi je dirais que c'est un livre... je comprends pourquoi David von Kino, c'est un écrivain aussi populaire. C'est une écriture qui est très accessible, c'est un roman qui est facile à lire, qui est très court, qui fait 184 pages, mais je ne dis pas ça du tout dans un sens péjoratif, parce que c'est un récit qui est touchant, qui est très romanesque, au sens premier du terme, parce qu'on ne s'ennuie pas, il y a de nombreuses péripéties. Et puis, au-delà de la mélancolie du personnage, dont j'ai un petit peu parlé, je tiens quand même à insister sur le fait que c'est un livre très optimiste, sur le destin, sur l'idée de croire en soi coûte que coûte, malgré les obstacles que l'on peut rencontrer.
8: Je suis drôle, ce titre, ça laisse quand même présager de passages comiques. Tu l'as un peu abordé, mais en même temps, j'ai l'impression que cette histoire, elle est quand même plutôt tragique. Donc, est-ce que c'est vraiment un roman un peu drôle quand même, Je suis drôle, Julien ?
9: Oui, c'est un livre qui est drôle. À plein de moments, on sourit. Alors, je ne dis pas qu'on rit, comme dans un roman à la Fabrice Caro, qui est vraiment destiné à être humoristique, mais il y a vraiment des passages amusants. Et je pense, par exemple, à un extrait où... c'est dans la suite du roman, donc je ne donne pas le contexte, mais à un moment donné, David von Kino invente un musée qui s'appelle le Musée de la Tristesse. Et c'est un musée qui est sponsorisé par Kleenex. Et donc,
8: c'est rigolo.
9: Voilà, c'est ça. Et c'est à la fois triste, mais en même temps drôle. Et il y a la description du musée est assez amusante, parce qu'il y a une salle qui est consacrée aux écrivains qui ont rencontré des drames dans leur vie, comme Victor Hugo. Il y a une salle consacrée à la photographie, une salle avec des chansons désespérées, Ne me quitte pas, Jacques Brel. Donc il y a des petites choses comme ça qui parsèment le roman, qui font sourire. Alors c'est un humour, comme je le disais, c'est pas un humour très marqué, mais c'était quand même, j'appellerais ça une sorte d'humour mélancolique.
8: D'accord, mais tu m'as convaincu. Tu as dit aussi que le personnage de Gustave était un héros romantique, qui avait de grandes ambitions, qui s'exaltait, un rêveur. Mais en fait, est-ce que ce ne sont pas plutôt les caractéristiques de tout héros adolescent que tu décris là ?
9: Oui, je suis d'accord avec cette idée. Et d'ailleurs, il y a une chose que je n'ai pas dite, c'est que c'est un roman d'apprentissage. Donc effectivement, on suit l'évolution d'un personnage qui est un adolescent d'aujourd'hui. Et à un moment donné, justement, David von Kino, l'auteur, écrit plutôt que Gustave Bonsoir est le fruit de sa génération. Donc c'est effectivement le roman d'un jeune. Mais je garde quand même cette idée de héros romantique du 21e siècle.
8: D'accord, merci Julien. Écoutons à présent la chanson d'un artiste, un doux rêveur, un vendéen un peu fou, Philippe Catherine, total à l'ouest.

0: C'était Philippe Catherine sur Graffiti Radio avec Total à l'Ouest.
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0: Julien vient de vous parler de Je suis drôle de David Fuenquinos et moi je vais vous présenter La Colline, un roman de Mathilde Bossou. La Colline est un roman noir, un roman policier hein, même, puisque le récit repose en partie sur une intrigue policière. Mathilde Bossou avait déjà été récompensée pour un roman relevant du même genre, Les Saules, grand prix de littérature policière en 2025. La Colline nous plonge immédiatement dans une situation terrible. On voit une très jeune mère qui accouche chez elle et qui est en train de se vider de son sang. Elle s'appelle Monroe et elle a 17 ans. Dans le chapitre suivant, un nouveau-né est retrouvé vivant par un vieil homme dans un conteneur à ordures enterré au pied d'un immeuble à Rennes. Monroe va-t-elle être sauvée? Est-ce que c'est elle qui a tenté de se débarrasser de son nourrisson? Et puis, qui est le père? J'ai beaucoup aimé ce roman, dont le plaisir de lecture repose en partie sur les codes du genre, mais pour ma part, il m'a plu avant tout par son mélange de noirceur réaliste et d'humanité. La Colline va séduire les lecteurs, les lectrices de polar par son rythme. On a une variété au niveau de la temporalité, des lieux, avec plusieurs retours en arrière qui permettent de comprendre la situation, les souvenirs de la jeune mère qui est dans les brumes de la fièvre, hein, juste après son accouchement. Et puis on a aussi différents lieux. La Colline, eh bien, c'est la campagne, un lieu un peu indéterminé mais qu'on devine en Bretagne. La campagne où a habité un moment Monroe avec sa grand-mère durant sa grossesse. Et puis il y a bien sûr l'appartement où la jeune fille va peut-être mourir. Et puis avant tout l'hôpital, un lieu très important où se retrouvent différents personnages. Et puis l'alternance de chapitres courts qui correspondent à différents points de vue va donner aussi ce rythme très enlevé. Alors il s'agit d'un roman choral. On suit le vieux monsieur qui a découvert le nouveau-né, un des pompiers qui a récupéré l'enfant, un policier qui mène l'enquête, mais aussi une aide-soignante de l'hôpital et puis encore bien d'autres personnages qui vont revenir. Ce qui m'a plu aussi, c'est le réalisme noir qu'il y a dans ce livre. Le roman est fondé sur un fait divers qui est arrivé en 2023 à Rennes. Dans l'émission Le Book Club sur France Culture, hein, je vous recommande vraiment cette émission, elle est formidable, Mathilde Bossou explique que si elle a choisi cette forme chorale, eh bien c'est en partie parce qu'elle a construit son récit comme sa sœur le lui a raconté. Et oui, la sœur de Mathilde Bossou est en effet sage-femme à l'hôpital de Rennes. Et elle a raconté en fait l'histoire à Mathilde Bossou de la manière dont Mathilde Bossou nous la raconte au début, avec le vieil homme qui a découvert la scène, l'arrivée des pompiers, de la police. La fin du roman aussi est intéressante, pas seulement par son aspect choral, mais aussi parce qu'il a la particularité d'être construit avec un intercalement de procès-verbaux, des interrogatoires, des suspects ou des témoins. Alors ça donne un effet de réel vraiment saisissant. Ça m'a fait penser, je ne sais pas si vous l'avez vu, à cette série anglaise Adolescence, sortie en 2025, elle avait eu beaucoup de succès. Et dans cette série, il y avait certains épisodes qui pouvaient être constitués par un interrogatoire. Et ici, ben, c'est la même chose. En fait, il y a certains chapitres qui correspondent à un procès-verbal d'interrogatoire d'un des suspects ou alors d'un des témoins. Le roman, c'est aussi un regard porté sur notre société avec des thèmes qui ne sont vraiment pas très drôles, hein. Justement, ce n'est pas très drôle, Julien. Le roman La Colline aborde différents thèmes comme la violence faite aux femmes, la question de l'avortement, la solitude des personnes âgées, et puis aussi la prise en charge des patients à l'hôpital public. Et je trouve ici que l'expression « hôpital public » prend vraiment tout son sens. L'hôpital accueille la diversité de la société. C'est une sorte en fait de concentré de notre société. Alors, vous allez peut-être imaginer un roman très noir, sordide. Mais en fait, paradoxalement, ce n'est pas le cas. Ce n'est pas un roman désespéré. Et ce qui me plaît aussi, eh bien, c'est l'humanité qui se dégage du roman. Il y a certains personnages qui sont très positifs. On aimerait les rencontrer, on aimerait même les avoir pour amis. Et puis, l'hôpital public qui accueille tout le monde crée du lien entre les gens qui ne se seraient pas rencontrés. Ça crée du lien entre les milieux sociaux et puis aussi entre les générations. Et en fait, c'est ce maillage humain bienveillant qui va tisser autour de l'enfant les langes qu'il n'a pas pu avoir, que sa famille n'a pas pu ou pas voulu lui tricoter. Alors, si je devais résumer ce roman, eh bien, je dirais que c'est un film de Ken Loach, mais avec de l'espoir.
3: Est-ce que... il y a un personnage parmi tous ceux que tu as présentés, tu nous as parlé d'un pompier, etc. Est-ce qu'il y a un personnage qui t'a plus marqué dans ce livre?
0: Oui, alors moi, il y en a un que j'ai adoré, enfin une plutôt, c'est Guylaine, l'aide-soignante. Alors, elle me plaît parce que, bon, déjà, elle introduit du comique. Oui, ça n'est vraiment pas du tout un livre dont l'histoire a l'air drôle, hein, vraiment pas, et ça ne l'est pas, mais il y a quand même des passages où on rit justement grâce à ce personnage, parce qu'elle est forte en gueule, comme on dit, et en même temps, elle va introduire une forme de décalage comique, et puis elle n'hésite pas à intervenir dans des situations avec des remarques qui sont vraiment drôles, justement. Et en même temps, c'est un personnage qui n'est pas du tout ridicule, hein, il ne faut pas se méprendre sur ce que je suis en train de dire. Elle est extrêmement humaine et extrêmement attentive à autrui. Elle a une forme de bienveillance, bien qu'elle soit, quand même, comme je disais, forte en gueule et qu'elle n'hésite pas à dire ce qu'elle pense. Et sa bienveillance, en fait, elle se manifeste dans sa volonté de comprendre. Et ça, pour moi, alors peut-être je me trompe, mais c'est pour moi une sorte d'image de l'autrice dans la manière dont elle se comporte, entre guillemets, avec ses personnages. Elle a une volonté de comprendre les motivations de chacun, de chacune. Et il y a ce passage que je vais vous lire, un passage rapide, où on est justement dans l'esprit de Guylaine qui se pose des questions par rapport à la culpabilité éventuelle de Monroe, hein, puisqu'on peut penser que c'est elle qui a jeté son enfant à la poubelle à proprement parler. Alors voilà ce passage. Il faut toujours que ce soit la mère qui soit désignée coupable quand on ne sait rien. Et si c'est elle, on pourrait peut-être se demander comment c'est possible de se retrouver toute seule, en plein centre-ville, un samedi matin, au 21e siècle, en France, à accoucher, puis à balancer le fruit de ses entrailles dans un bac à ordures sur un boulevard.
3: En t'écoutant, il y a quelque chose qui me... Enfin, j'ai une question que j'ai envie de te poser. Souvent, dans les romans ou dans les films, on tente de comprendre ce qui peut pousser quelqu'un à commettre l'impardonnable. Parfois, on est un peu dans la position où on prend en sympathie le coupable. Est-ce que l'autrice nous amène pas à... En vouloir comprendre, est-ce qu'elle ne nous amène pas à essayer de pardonner ce qui s'est passé ?
0: Alors, la question du pardon, c'est une question vaste et intéressante. Est-ce qu'on pardonne au personnage ? Alors moi, je vais répondre, c'est mon impression de lectrice. Je ne sais pas si c'est ce que Mathilde Bosseau a voulu transmettre, mais c'est vrai qu'on est amené à s'interroger sur les motivations de chacun, de chacune. Ça, c'est certain. Il y a des personnages qui sont vraiment très noirs. Ça, je vous préviens, hein, parce que c'est quand même dur comme histoire. Mais en même temps, effectivement, Mathilde Bosseau, elle est toujours dans l'interrogation par rapport aux motivations. Et aussi, elle a une vision quand même systémique. C'est pas des motivations individuelles. Enfin, si, ça l'est aussi, mais je veux dire, c'est aussi lié à une forme d'ancrage dans la société. Je parlais d'interrogation sur les violences faites aux femmes. On voit bien que la violence, d'une certaine manière, elle est en héritage. Il y a une question de violence qui se transmet de manière transgénérationnelle, je dirais. Et en même temps, eh bien, il y a des choses horribles qui sont commises par certains personnages, je ne vous dirai pas lesquels. Et on se dit que, non, il faut que ce personnage soit, enfin, cette personne, on y croit vraiment, et puis c'est vrai que ça a été un fait divers au départ, mais il faut dire que cette personne soit jugée. Après, on peut quand même s'interroger, oui, sur l'origine de cet acte horrible. Et puis, ce qui est bien aussi, c'est que les personnages ne sont pas tout noirs ou tout blancs. En fait, ce sont des personnages qu'on pourrait dire gris. Il y a toujours une part d'humanité entre eux, et ça, je trouve que c'est vraiment intéressant. Donc, non, moi, pour moi, c'est pas tant pardonner que comprendre.
3: On a envie quand même de savoir, parmi tous ces personnages, lequel est celui qui a jeté ce pauvre bébé à la poubelle. Donc, j'ai l'impression qu'il y a le suspense, c'est quand même quelque chose de très important dans ce livre. Est-ce que tu dirais que c'est ce qui fait c'est le suspense qui fait la force de ce roman, La Colline ?
0: Alors, je dirais que ce que je disais tout à l'heure, les amatrices, les amateurs de suspense vont être servis parce qu'il y a un côté thriller. Monroe, on la voit dès le premier chapitre, elle est en train de se vider de son sang. Et quoi qu'elle ait fait, parce que c'est une des suspectes, même la suspecte principale, quoi qu'elle ait fait, on a quand même peur pour elle. C'est une jeune fille de 17 ans, on ne sait pas du tout ce qui l'amène là à coucher toute seule dans cet appartement. Et en fait, ce que je n'ai pas dit tout à l'heure, c'est qu'elle est en train de faire ce qu'on appelle une hémorragie de la délivrance. Donc, il y a une partie du placenta qui est restée à l'intérieur d'elle, et c'est pour ça qu'elle risque de mourir. Et ces heures sont comptées, hein, à proprement parler. Alors, je sais pas, on pense à une série comme 24 heures chrono, la série où on voyait comme ça une horloge avec le décompte des heures, des minutes. Alors, c'est pas fait aussi grossièrement, mais on comprend bien que si les secours ne la trouvent pas, n'arrivent pas à temps, eh bien, elle risque de mourir. Donc oui, il y a ce côté thriller qui est là, qui est bien là. Mais moi, ce n'est pas ça qui a été ma motivation principale pour chroniquer le livre, en tout cas. Et pour vous en parler, en fait. Même si on va pas bouder son plaisir de lecture, le rythme est vraiment excellent.
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0: À présent, c'est le temps des coups de cœur. Julien, est-ce que tu peux nous parler de ton coup de cœur ?
3: Le coup de cœur que je vous présente, c'est une bande dessinée qui s'appelle Vaillante, qui vient juste de sortir. Les autrices sont Émilie Chazeran et Cécile Beck. C'est publié chez Rue de Sèvres. C'est l'histoire de deux femmes. Ça se passe durant l'été 1936 dans une commune du sud de la France, au bord de la mer. Et dans cette bande dessinée, on va suivre deux femmes, Suzanne, une femme rude, une femme de la campagne, et Mabel, une bourgeoise américaine. Et ces deux femmes, qui ne devaient pas se rencontrer, vont finalement tisser des liens, et il va y avoir une histoire absolument passionnante. Et je vous conseille vivement cette lecture, je trouve que c'est une belle lecture d'été, parce que c'est une lecture qui donne envie de profiter du soleil. C'est un album dans lequel il y a des couleurs, c'est vif, c'est plein de contrastes, et puis c'est très féministe comme histoire. Donc je vous conseille vivement cette lecture.
0: Merci Julien. Et puis il ne faut pas attendre Noël pour offrir des bandes dessinées. Il faut entretenir nos libraires, enfin, les entretenir, les valoriser, aller acheter des livres chez eux. Et oui, pour la première fois en 2025, il y a eu plus de fermetures en France de librairies que d'ouvertures. Donc n'hésitez pas à lire bien sûr, mais aussi à acheter des livres et à les offrir. N'attendez pas Noël. Alors, mon coup de cœur à présent, c'est Hors-Champ de Marie-Hélène Lafon, paru aux éditions Buchet-Chastel en 2026. Marie-Hélène Lafon creuse un peu toujours le même sillon, sans que ce soit redondant. Hein. Il s'agit des rapports familiaux dans le milieu agricole, dans le Cantal dont est originaire l'autrice. On suit une famille d'agriculteurs sur une cinquantaine d'années. Claire, la fille, est une brillante élève qui part de la ferme pour faire des études et pour devenir professeur. Alors que Gilles, le fils, lui, reprend la ferme, alors qu'il ne s'entend pas du tout avec le père, qui est un véritable tyran. On devine la part autobiographique, parce que c'est une configuration que Marie-Hélène Lafon a déjà utilisée dans d'autres romans. Mais moi, ce que je trouve remarquable, une fois de plus, c'est la finesse de l'autrice dans les portraits, dans l'évocation des rapports entre les gens, avec une économie de mots, et en même temps, toujours le mot juste. On est dans l'implicite, on est dans la suggestion, de manière remarquablement subtile. Donc je vous conseille Hors-Champ de Marie-Hélène Lafon, paru aux éditions Buchet-Chastel en 2026. Cette émission spéciale de Bienvenue dans ma bibliothèque se termine. Nous vous avons principalement présenté Je suis drôle de David Fuenquinos, paru aux éditions Gallimard en 2026. La colline de Mathilde Bosseau, paru également en 2026 aux éditions du Seuil. Merci Julien d'avoir participé à l'émission.
3: De rien.
0: Et puis Bastien, merci pour la technique. Et moi, je vous retrouve à la rentrée, seul ou accompagné, sur Graffiti Radio.
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0: Ce son, on le connaît bien. Certains le détestent, d'autres en raffolent. Ils sont d'ailleurs de plus en plus nombreux, les accros du vinyle, à la recherche de pépites ou tout simplement pour se faire plaisir en utilisant un support bien éloigné des plateformes de streaming. Serial Records vous emmène à la découverte de sonorités variées et ça grâce à Vatana, un véritable passionné qui nous accueille dans sa boutique comme à la radio, rue des Halles à La Roche-sur-Yon. Salut Vatana.
1: Salut Bastien.
0: On passe au disque de l'actualité. Oui, un groupe qui va bientôt débouler ici, à La Roche-sur-Yon et au KM plus précisément. De qui s'agit-il ?
1: Voilà, tout à fait. Pour coller à l'actualité de la salle, la nouvelle SMAC de La Roche-sur-Yon, de laquelle nous sommes partenaires, je le rappelle. On va avoir le plaisir de s'écouter un morceau de Portico Quartet et un extrait de leur album Monument. Qui est sorti l'an dernier et le dernier en date et donc on va avoir la chance de les voir en concert le jeudi 17 novembre.
0: Alors parlons un petit peu de ce groupe, de qui s'agit-il exactement, qu'est-ce qu'ils produisent sur scène et sur leurs albums ?
1: Alors c'est un groupe qui fait partie de cette nouvelle scène jazz actuelle et la scène jazz anglaise puisqu'ils sont sortis sur Gondwana Records qui est un des labels chauds de cette scène actuellement, un des labels à suivre. Et ça nous fait extrêmement plaisir de pouvoir en parler puisque dans les boutiques comme à la radio, on essaie bien de défendre cette scène qui est très vivace en ce moment, que ça soit en Angleterre, aux États-Unis, voilà, les habitués des magasins le constateront assez rapidement. On a des bacs qui sont assez fournis dans le registre, on essaie de mettre certains labels en avant. Et là, quand j'ai vu qu'il y avait à la programmation du KM Portico Quartet qui allait être présent, je me suis porté volontaire pour pouvoir passer quelques disques avant le concert et éventuellement après, à voir.
0: Alors ce groupe, il vient nous voir ici à La Roche-sur-Yon. Bon, maintenant on commence à te connaître, hein, Vatana. On sait que le jazz c'est un petit peu ton péché mignon. On sait que tu aimes ce style musical. Et pourquoi cet album, voilà, pour toi il sort du lot? Qu'est-ce qu'il a de particulier?
1: Bah déjà, ce qui fait que ça sort du lot, c'est que c'est enfin un groupe de jazz programmé à La Roche-sur-Yon, parce que ça fait. On a eu l'occasion de voir très très beaux concerts de jazz à La Roche, mais voilà, à l'écoute de ma clientèle, j'entends que voilà, il y en a quand même moins de programmés, même si par exemple au Ciel avec le conservatoire, il y a une classe jazz qui est assez active. Il y a de la demande, hein, au niveau du jazz, mais sur la proposition en live, il y avait assez peu de choses ces dernières années, donc on est super content. Nous autres amateurs de jazz à La Roche-sur-Yon, de voir qu'un groupe comme ça est programmé au KM, puisque je le répète, hein, ils font partie de cette nouvelle scène là qui est vraiment foisonnante. Hein. On pense notamment à International Anthem qu'on a déjà pu présenter dans cette même rubrique, label de Chicago qui est vraiment un des fers de lance de la scène actuelle, et Portico Quartet. Donc je le dis, ils sont sur Gondwana Records avec notamment Matthew Olsal qui est également sur ce label. Voilà, ça fait partie des artistes dont on suit l'actualité avec précision et puis dont on essaie de proposer les dernières références, quoi.
0: Tu l'as écouté cet album, bien entendu, hein, vu que tu l'as dans ta boutique, je sais que tu écoutes tout, et là c'est assez impressionnant. Alors pour le coup, cet album, on le note sur 10, tu mettrais quelle note?
1: C'est le dernier, moi je préfère d'autres albums antérieurs dans la discographie. Néanmoins, je pense qu'il sera assez représentatif du show auquel on va avoir le droit, je l'espère. Donc le jeudi 17 novembre. Là, on est face à un groupe de jazz qui se tourne beaucoup vers l'électronique. Je pense que c'est assez un peu ça qui caractérise la scène actuelle. On a des musiciens de jazz qui connaissent leur classique sur le bout des doigts, il y a pas de problème, hein, ça connaît son Coltrane, mais qui ne s'interdisent pas, ou en tout cas voilà, qui revendiquent ce dont ils sont issus, quoi, que ça soit les scènes électroniques, groove, hip-hop, etc., créole, des jazzmen qui sont bien dans leurs origines et puis qui sont bien ouverts sur des mélanges et des métissages. Tout ça de façon à renouveler le genre et à faire en sorte que ça ne meure pas, quoi.
0: Pour nous mettre dans l'ambiance du 17 novembre, tu as choisi quel titre de ce dernier album ?
1: J'ai choisi le track éponyme, donc qui s'appelle Monument, et qui est plutôt sur une ambiance assez smooth. L'album précédent qu'ils avaient publié, Portico Quartet, c'est un album complètement ambiant jazz. Là, ils suivent un peu la veine avec... Ouais, une vibe quasiment trip-hop, on peut dire, hein, dans l'esprit. Et c'est ça aussi qu'on apprécie sur toute cette scène jazz, c'est que c'est des musiciens qui sont quand même relativement jeunes et on sent qu'on voilà, on a écouté les mêmes choses et ça fait plaisir de se reconnaître un peu dans ce jazz-là qui est proposé de cette manière-là, quoi.

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0: Vous écoutez Graffiti et j'ai ouï dire que le théâtre faisait son grand retour en plein cœur de La Roche-sur-Yon pour cet été avec un événement devenu ce qu'on appelle un incontournable. Il s'appelle le Rendez-vous des Nuits Menteuses, 5e édition qui démarre donc pour ce mois de juillet du 9 au 16 juillet, toujours avec Laurent Brotome à la baguette pour l'association Le Menteur Volontaire qui organise depuis le début cette manifestation, ce festival. Bonjour Laurent.
1: Bonjour.
0: Ce festival qui commence à faire pas mal de bruit, on va avoir l'occasion d'en parler, mais parlons du commencement. Tiens, pour démarrer, si tu le veux bien, ce festival des Nuits Menteuses qui fête ses 5e éditions. Comment est né le projet? Rappelle-nous un petit peu le comment, du pourquoi de ce festival.
1: Le projet, il a commencé à être pensé en 2021. Ouais. La première édition était en 2022. L'idée, c'était de réunir sur un même banc, comme on dit, le monde du théâtre amateur, le monde professionnel et les élèves sortant d'école. Avec la spécificité, c'est qu'il y avait une gratuité totale pour les amateurs et les amatrices qui n'existait nulle part en France, avec des élèves sortant d'école qui sont payés, alors que la plupart des spectacles d'école, ils ne sont pas rémunérés.
0: Ils viennent bénévolement.
1: Et puis de relier tout ça, c'est Romain Renucci, le célèbre acteur, célèbre directeur du théâtre de la Criée à Marseille, célèbre aussi parce qu'il dirige l'Aria en France, qui est le plus gros complexe en Corse, mais en France, c'est en Corse de théâtre amateur. C'est lui le parrain. Et puis on a lancé tout de suite en 2022, on a eu un engouement assez dingue, si bien que dès 2024, on a dû basculer dans la cour de l'école Victor Hugo parce qu'on ne pouvait plus accueillir assez de monde, que ce soit au Jardin des Compagnons à la place de la Vieille Horloge. Clairement, au Jardin des Compagnons, on était limité à des jauges à 150, et place de la Vieille Horloge, on était limité à des jauges à 250. Et
0: aujourd'hui, on peut recevoir combien de personnes?
1: On peut recevoir 350 personnes, voire 400, mais c'est pas officiel.
0: La jauge grimpe chaque année.
1: Ouais,
0: quoi.
1: Chaque année, et tous les ans, on refuse du monde. Parce que les gens viennent à la fois pour le programme, pour l'identité, pour l'ADN, pour la joie, mais aussi pour le site, en fait. Le site de l'école Victor Hugo, il est incroyable. Et nous, c'était une vraie joie avec l'association parce que on a été la première compagnie, il y a 26 ans, à mettre les pieds dans le Jardin des Compagnons. Et tout le monde, à l'époque, a dit, waouh, mais ce jardin, il est incroyable. Puis après, il y a, heureusement, plein d'autres associations qui ont pris le pas, qui sont venues au Jardin des Compagnons. Et on est la première compagnie à avoir mis les pieds dans Victor Hugo. Et depuis, on a fait deux éditions et les gens disent, mais c'est incroyable parce qu'en fait, c'est un parcours de soirée quand on vient. Parce que les gens, ils arrivent vers 18h, ils prennent l'apéro. À 19h, il y a un premier événement. Puis après, ça se termine vers 20h. Et là, les gens, ils mangent sur place. Il y a des gens qui emmènent leur Tupperware. Il y a des gens qui mangent sur place. Il y a des sandwichs, il y a plein de trucs à manger. Et puis, ils restent pour la pièce du soir qui est à 21h. Et quand elle se termine vers 22h15, 22h30, parce que les pièces du soir sont plutôt courtes, les gens restent parce qu'on sert la brioche, parce que le bar réouvre, parce qu'il y a des petits sandwichs au Nutella, parce qu'il y a plein de choses.
0: Parce qu'on est au mois de juillet,
1: Parce que c'est l'été et les gens nous disent mais c'est super, on est arrivé à 18h en famille, on est reparti l'été minuit, on a passé une soirée formidable dans un site, sur un site incroyable.
0: Une sorte de guinguette théâtrale quoi.
1: C'est ça. L'idée. Et donc on a 4 grandes soirées cette année puisqu'on a 9 juillet, 13 juillet, 15 et 16 juillet.
0: Et vous allez partir sur la thématique cette année pour la 5e édition de l'idée de bronzer sous la lune.
1: Bronzer sous la lune, ouais, il faut venir avec sa crème lunaire.
0: En cet temps caniculaire, vous avez bien choisi là.
1: Ouais, on a bien choisi, c'était ça. Puis l'idée c'est de bronzer sous la lune avec tout ce que ça, on a les transats, on a tout ça. C'est important de le dire parce qu'on peut parler artistique, je vous en parlerai après, mais c'est surtout... Une joie populaire que de venir à Nuit Menteuse, ouais. C'est ce que nous disent les gens. On voit beaucoup de gens qui, et on le regrette, hein, qui vont pas forcément au théâtre l'année. On leur dit, mais allez-y, il y a plein de choses au grand air, etc. Il y a plein de choses au conservatoire. Mais les gens, ils viennent pour le cadre, en fait, parce que c'est vrai que c'est un cadre un peu hors du temps. C'est un cadre où on peut venir en famille. Toute la programmation, elle est pensée pour ça. Et la programmation de cette année, parce que, quand je faisais un petit peu le pédigré du festival, il faut savoir que on va pas revenir dessus, mais en 2024, nous on a subi un coup énorme parce qu'avec ce qui s'est passé dans notre région,
0: comme tout le monde de la culture,
1: voilà, on a perdu 40% de notre subvention, mais on est toujours debout, on fait les choses différemment. Je pense même qu'on les fait mieux parce que ça a créé une espèce d'ADN, d'identité. On a toute une équipe, hein, entre les bénévoles, entre les professionnels, ça représente 60-70 personnes qui travaillent sur ce festival. Et cette année, je me suis dit en tant que directeur, et j'ai présenté à mes équipes et à mon conseil d'administration qui ont validé, j'ai dit mais c'est important aussi de valoriser le fait que sur notre territoire, on a des choses extraordinaires. Et qu'il y a des associations formidables. Alors, on n'a pas pu programmer tout le monde.
0: Ah bah oui.
1: Mais c'est vrai qu'il y a la compagnie Auguste et compagnie de NJ de Grolard.
0: Voilà, j'allais y venir parce que c'est vrai que les artistes locaux vont être très présents cette année.
1: Ah, ouais, il y a NJ, il y a Vincent Bouillet avec La Mouche, il y a le collectif Espace avec Karl Brochoir.
0: Qu'on a déjà tous reçu ici.
1: Voilà, il y a l'association des amis d'Alain Sabot, il y a une nouvelle compagnie qui s'appelle L'Origine des Autres qui vient de s'installer à La Roche, qui vient de cartonner à Paris par Petra Corosi. Il y a vraiment beaucoup de choses et c'est vrai que ben, on n'a jamais eu autant de gens du territoire ou de Vendée qui soient programmés dans le festival, mais c'était une volonté de dire, ouais, on a pu programmer certaines années des signatures, ce qu'on appelle des signatures nationales, il y en aura encore l'année prochaine, mais cette année, la seule compagnie qui vient d'ailleurs, c'est une compagnie qui vient de Toulouse, qui s'appelle A Le Destin, qui va faire la grande soirée d'ouverture avec un spectacle qui s'appelle Au Croisement, un spectacle qui vient d'avoir le prix du meilleur spectacle franco-marocain. Mmh. C'est une pièce extraordinaire sur le lien entre la France et le Maroc. Et pour le reste, ce ne sont quasiment, à part un metteur en scène qui vient de Lyon, ce ne sont que des metteuses en scène, des metteurs en scène qui sont d'ici. Et c'était une vraie volonté pour dire, regardez, il y a des personnes formidables sur notre territoire. Mmh. Il y a des compagnies géniales. Alors, on n'a pas pu programmer tout le monde.
0: Non,
1: il y a pas, par exemple, il n'y a pas la compagnie Grizzly que j'adore, il n'y a pas le collectif Mur que j'adore, il n'y a pas la compagnie Croche que j'adore, il n'y a pas la compagnie Verser des Apôtres que j'adore.
0: Mais rien n'empêche leur venue aux prochaines éditions.
1: Voilà.
0: C'est ça
1: mais
0: aussi.
1: C'est aussi un festival qui appartient aux gens. Et c'est ça que je voulais dire. C'est, vous pouvez venir en famille, vous pouvez venir pour vous aller voir des artistes qui tournent partout, mais qui sont d'ici. Et ça, c'était très important.
0: Alors, ces compagnies locales, on le disait, hein, notamment Andy de Grolard ou encore Vincent Bouille, eux aussi se font connaître à travers d'autres festivals. Je pense bien sûr à Avignon, où ils sont habitués aussi à venir nous en parler, d'ailleurs, sur les bonnes ondes de Graffiti. Là aussi, le théâtre local commence à briller aussi un petit peu au niveau national. Ouais. On est fiers un peu de nos artistes et de nos compagnies vendéennes.
1: Ouais, mais on a vraiment il y a un territoire qui est absolument génial, qui est très soutenu par la ville et l'agglomération. Mmh. Et c'est vrai que moi, je sais que de par mes fonctions, moi aujourd'hui j'ai plusieurs casquettes. Je veux dire, aujourd'hui je suis directeur d'une compagnie conventionnée, donc une compagnie labellisée d'État, qui est le mentor volontaire. Je suis directeur du festival. Je suis aussi coordinateur du département théâtre de La Roche. Je suis aussi expert drague. Enfin, je fais beaucoup, beaucoup, beaucoup de choses. Et j'ai la chance, à titre perso, de tourner beaucoup. Là, tu vois, je suis avec toi aujourd'hui parce que, voilà, dans 3 jours, les équipes commencent à s'installer. Puis dans 1 semaine, le festival attaque. Mais c'est vrai que là, dans les 2 derniers mois écoulés, je viens de signer une création à Marseille. Avant ça, j'ai signé une création à Paris. Avant ça, j'ai signé une autre création à Villefranche-sur-Saône. Et je dis, je suis pas le seul. Il y a plein de compagnies qui décollent ici. Et je trouvais ça important aussi de mettre en valeur toute la qualité des compagnies, des artistes sur le territoire. Parce que moi, ce qui me tient aussi, ce qui me maintient éveillé, ce qui me maintient aussi dans l'exigence que j'ai, c'est que j'ai la chance d'être entouré de compagnies formidables autour de moi. Mmh. Et c'est ce qu'on voulait mettre en place. C'est pour ça qu'on a ces compagnies comme la compagnie La Mouche ou Auguste et compagnie ou l'association des amis d'Alain Sabot ou alors le collectif Espace ou la compagnie L'Origine des Autres. Ce sont des compagnies qui rayonnent et on leur donne avec ce festival. Et on a la chance que ces compagnies aient accepté de venir au festival parce que pour moi, le directeur artistique propose, les compagnies disposent. Mmh. Et on leur donne la possibilité d'avoir une fenêtre ouverte sur un autre public. Auguste et compagnie, Angie de Grolard, ça fait 2 années de suite qu'elle fait Avignon. Cette année, elle va pas à Avignon. Elle vient au Festival Numenteuse. Vincent Bouillet, La Mouche, c'est une compagnie formidable qui fait plein de choses. Son Bartholby, il a déjà commencé à tourner, mais il a jamais pu le présenter dans un cadre. Là, il est dans un vrai cadre.
0: Il faut dire qu'il propose un concept un peu particulier, c'est qu'il joue directement dans votre salon.
1: Ouais,
0: vous pouvez le faire venir. Il joue chez l'habitant. C'est assez original. Là, ça va le changer.
1: Là, ça va le changer parce qu'il va l'adapter pour 150 personnes en plein air. Ça va être magique. Mmh. Et le festival, donc, il commence le 4 juillet. Il y a des amateurs, des amatrices qui arrivent de toute la France parce que pour le grand projet qui a lieu le 13 juillet, je vais vous faire le speech du festival. Il y a des gens, des hommes et des femmes qui ont fait le choix de venir 10 jours en Vendée. Alors, il faut savoir que normalement, quand vous venez 10 jours pour créer un spectacle dans des conditions professionnelles, avec vous êtes amateur ou amatrice, c'est partout en France, c'est 400, 500, 600 euros. Nous, c'est 50 euros. Mmh. Et il y a encore 1 an et demi, c'était 0 euro. Mais merci la région.
0: Ça reste encore très accessible.
1: Ça reste très accessible, c'était la volonté. Ça va répéter au théâtre municipal. Ça répète de l'autre côté à la Goutte de Lait, qui est la compagnie de Karl Brochoir.
0: Et surtout, c'est que ça va toucher peut-être son premier cachet de sa vie, parce que en tant qu'amateur, c'est extrêmement rare de pouvoir recevoir un cachet d'une prestation. En général, c'est plutôt bénévolement. Ouais. Là, pour certains d'entre eux, ça va être une expérience très originale.
1: C'est une expérience très originale. Puis alors, dans la ville, il y a vraiment sa fourmi, parce que à partir du 4 juillet, il y a une partie des équipes qui est au théâtre municipal, une autre partie des équipes qui est à la Goutte de Lait, une autre partie des équipes qui s'installe dans la cour Victor Hugo, donc c'est un vrai festival dans la ville. La grande soirée d'ouverture, c'est le 9 juillet. Alors là, le 9 juillet, on va ouvrir à 19h avec le Bartholby de Vincent Bouillet, la compagnie La Mouche. Mmh. Et puis le soir, il y a à 21h, il y a le spectacle Au Croisement de la compagnie A Le Destin, qui est une comise en scène de Clémence Labattu et de Fatim. À chaque fois, j'oublie son nom de famille. Je l'appelle toujours Fatim. Je vais vous retrouver son nom de famille pour pas l'invisibiliser. Je ne retrouve pas. Mais Fatim, vous allez voir sur Internet, sur le site de la compagnie, qu'on crée un spectacle magnifique sur le lien avec nos grands-parents et le lien entre la France et le Maroc. C'est un spectacle qui vient d'avoir le prix Minou, qui est le Grand Prix France-Maroc. Donc ça, c'est le 9 juillet.
0: L'Ayachi.
1: Voilà, l'Ayachi. Et ça, c'est le 9 juillet. Le 13 juillet, il y a la deuxième grande soirée où vous aurez à 19h l'association des Amis d'Alain Sabot, où là ça mélange des comédiens professionnels, des comédiens amateurs, des comédiennes et comédiennes amatrices et professionnelles, sous la houlette de Jean Lataillade. Et puis le soir, il y a un peu le grand événement qui s'appelle Hier, un incident s'est produit. C'est le spectacle des amateurs et des amatrices qui est encadré par deux professionnels, donc la metteuse en scène Clémence Labattu et le metteur en scène Thierry Jolivet. Thierry Jolivet, c'est un metteur en scène de Lyon qui a eu le prix du Festival Impatience à l'Odéon,
0: oui,
1: donc, qui était l'artiste associé du Théâtre National des Célestins, donc on est sur du lourd.
0: Ce qu'on appelle une valeur sûre.
1: Voilà, une valeur sûre. Et c'est une pièce absolument géniale, ouais, parce que c'est une pièce qui est une adaptation qui raconte une soirée où le spectacle ne peut pas commencer parce qu'il y a un comédien qui a subi une agression.
0: Ah,
1: et on va devoir mener l'enquête avec le public, qui est l'agresseur, donc c'est un peu participatif. Donc évidemment, c'est également à voir en famille.
0: Mmh.
1: Et puis après, on arrive sur le 15 et le 16 juillet. Alors là, le 15 juillet, ce qui se passe, c'est qu'à 19h, il y a la première lecture mise en espace d'une pièce qui s'appelle Le Gardien de Pinter, qui est mise en scène par Petra Corosi, la compagnie L'Origine des Autres, qui est une compagnie qui vient de s'installer à La Roche.
0: D'accord.
1: Qui vient de faire un spectacle. Alors, ils sont devant des, hein, c'est juste qu'ils étaient à Bretignolles, puis qu'à Bretignolles, ils sont pas aidés. J'aurais dit, mais venez à La Roche, on leur a dit, venez à La Roche,
0: il y a plein de choses ici. Bienvenue à La Roche.
1: Ils viennent de triompher à Paris avec un spectacle qui a eu toute la presse nationale. Et, ça, c'est un peu un événement aussi parce que la lecture mise en espace de cette pièce, c'est la prochaine création de Petra, donc ça va être d'accord, une avant-première pour tout le public.
0: Okay.
1: Et le soir, on est dans une vraie première, une avant-première, puisque la toute nouvelle création du collectif Espace, le collectif Espace, il est porté par Mélusine Fraday et puis par Karl Brochoir.
0: Que nous connaissons bien et qu'on salue, voilà, évidemment.
1: Et c'est Karl qui met en scène, et Karl, il a créé De l'autre côté d'Alice, que j'ai eu la chance de voir en filage, qui est un petit bijou magnifique, qui est surtout une pièce qui part de la... qui parle de Alice au Pays des Merveilles, que Karl a réadapté, et on peut venir en famille. Moi, ma petite fille qui a 8 ans, elle va venir voir le spectacle. Donc on a vraiment un spectacle familial le 15 juillet. Et puis le 16 juillet, on a toujours des événements. Alors le 16 juillet à 21h, il y aura la deuxième du spectacle de Karl, parce que ça représente quand même beaucoup de monde.
0: Ouais.
1: Et à 19h, il y a un événement aussi, parce que la compagnie Auguste et compagnie, que les gens connaissent bien, Angie de Grolard, elle vient sur un duo faire une performance qui va s'appeler Faut pas faire des intelligents. Je ne vais pas trop vous en parler, mais ça pourrait aussi être un prochain spectacle.
0: Ah oui, voilà, parce que c'est ça, elle est en pleine création. Là. C'est vraiment...
1: donc il y a plein de choses.
0: C'est vraiment
1: donc,
0: une exclusion de son nouveau projet. Ouais. Là, hein.
1: Donc en fait, y a, si on me disait mais quelle soirée choisir, l'autre jour j'ai dit ça à ma mamie, j'ai dit mais en fait, il faut venir le 9 juillet parce que c'est l'ouverture et puis qu'il y a Vincent, puis qu'il y a surtout un spectacle franco-marocain qu'on verra nulle part ailleurs.
0: Mmh.
1: Après j'ai dit non, il faut venir le 13 juillet parce que l'association des Amis d'Alain c'est hyper important, puis c'est surtout qu'il y a la soirée des amateurs et des amatrices qui est souvent un événement. Après j'ai dit non, il faut venir le 15 juillet parce que tu verras en exclusivité ce que va être la prochaine création de L'Origine des Autres, puis tu vois la première de Karl Brochoir.
0: Ouais.
1: Puis après j'ai conclu en disant mais non, mais c'est le 16 qu'il faut venir parce que tu verras Auguste et compagnie et Candice de Grolard.
0: Donc en fait, il faut venir les 4 jours, hein, c'est
1: voilà,
0: ça.
1: Voilà, c'est les 4 jours.
0: Si on résume.
1: Il y a une chose très importante sur le festival qui est aussi à dire, et c'est quand je parlais d'ADN au début, c'est vraiment qu'on vient en famille, on peut manger sur place, on peut boire un coup, c'est un site magnifique. Il y a des fois des gens qui ne viennent que pour la lecture de 19h, qui disent après le soir c'est trop tard. Il y a des gens qui viennent plutôt à la pièce du soir, qui disent on peut venir pour tout. Il y a des gens qui font des soirées complètes. Et pour nous, c'est une joie parce qu'on a le soutien. Vraiment, je remercie la ville, je remercie le département qui nous soutient là-dessus. Je remercie évidemment tous les services de la ville qui nous soutiennent. Et puis, vraiment, les bénévoles. On a dû, la première fois que ça nous arrive cette année, je le dis parce que c'est important, on a dû arrêter les inscriptions bénévoles parce qu'on avait trop d'inscrits.
0: Même sur le bénévolat.
1: On a dit, on ne peut pas avoir plus de bénévoles que ce qu'il n'en faut à un moment donné. On
0: ne
1: va pas savoir
0: rendez-vous.
1: Quoi vous faire faire. Et donc, donc on a hâte. Et puis, comme tous les ans, je le dis, mais je le redis, comme tous les ans, à chaque fois, on a des gens qui, parce que c'est l'été, parce qu'on attend de savoir s'il fait beau, mais qui s'y prennent le jour même.
0: Hey.
1: On reçoit plein de messages. Et à chaque fois, on a des gens qui ne peuvent pas rentrer.
0: Étant
1: on dit
0: donné,
1: aux gens, mais prenez vos places à l'avance.
0: Effectivement, étant donné que le festival rencontre un franc succès, les places se raréfient très vite. Il en reste encore, rassurez-vous, mais vous pouvez y aller. Faites vite, parce qu'elles vont très vite partir. Pour avoir toutes les infos, évidemment, vous allez sur lementeurvolontaire.com et vous retrouverez toutes les infos sur graffitiradio.fr. Un endroit parfait pour se rencontrer, créer des liens, mais aussi créer des ponts avec des arts plastiques notamment. C'est une chose
1: qui vient avec nous cette année.
0: Voilà, qui vous tenait à cœur. J'aimerais bien qu'on en parle un tout petit peu, tout petit mot avant de se quitter. Vous vouliez créer ce pont avec les arts plastiques.
1: Ouais.
0: Là, le théâtre va se retrouver sur les murs quelque part. Qu'est-ce qui nous attend ?
1: Mais en fait, vous allez pouvoir participer à des ateliers, amener vos enfants. Donc, il faut s'inscrire pareil. C'est comme tout. C'est, on a déjà des trucs qui commencent à être complets. Puis, il y a des gens qui disent, ouais, mais je vais inscrire mes enfants. Mais tel après-midi, il n'y a plus de place. En fait, il ne faut pas tarder.
0: Il ne faut pas tarder.
1: Et en fait, l'idée, c'était qu'avec cet artiste, on puisse accompagner la pratique d'art plastique l'après-midi en lien avec la programmation. C'est-à-dire que les gens, quand vous viendront le soir, je m'appelle Jean-Jacques, et j'ai mon petit garçon, ma petite fille, je sais pas, qui s'appelle Sophie. Mais ma petite fille, Sophie, l'après-midi, elle aura créé quelque chose en lien avec la programmation. Par exemple, la soirée France-Maroc, et je pourrais voir l'œuvre qu'elle a créée, qui sera exposée le soir même du festival. Donc ça, c'était pour créer un lien. C'est une tentative, parce que beaucoup de gens disent, ah, mais art plastique et art théâtral, moi je pense que c'est possible de les relier, et c'est ce qu'on tente cette année. On espère que le public sera au rendez-vous.
0: Voilà. Eh bien, venez créer ce pont avec donc les arts plastiques en compagnie de Lalus, qui va réaliser ces différents ateliers. Il y aura du collage, de la peinture, du découpage, de l'encre de Chine également, et du dessin. Tout le programme est à retrouver sur le site du menteurvolontaire.com. Les numenteuses, parce qu'elles sont plusieurs, c'est la 5e édition. Ça démarre donc ce 9 juillet jusqu'au 16 juillet. Je vous le dis, il reste encore quelques places, elles sont rares. Dépêchez-vous pour les dernières. Laurent, le mot de la fin.
1: Mot de la fin, ma plus grande joie d'homme de théâtre, de directeur artistique, c'est que cette année, encore plus que les autres années, je suis déjà rendu à une dizaine de personnes, des gens que je ne connais pas forcément, que j'ai pu croiser des fois, qui me disent, on n'a pas pris nos vacances, on part après la mi-juillet parce qu'on voulait être là pour les numenteuses. Et quand on nous dit ça, ça veut dire qu'on a tout gagné.
0: Eh bien, c'est maintenant le rendez-vous qui est donné 9 et 16 jusqu'au 16 juillet. Numenteuse 5e édition. Merci Laurent d'être passé par notre studio avant de retourner dans la fournaise et finir de monter cet événement, parce que ça se fait pas en claquant des doigts.
1: Ah ouais, là, on est en train de tout monter et puis tout s'installe partout, quoi. Voilà. Ouais.
0: Bon, bah tant mieux, pourvu que ça dure. Donc, longue vie aux numenteuses 5e édition. Vous connaissez le rendez-vous, c'est à partir du 9 juillet. Eh bien, bel été, mon cher Laurent.
1: Merci beaucoup.

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8: Salut, bienvenue à tous, bienvenue dans Ma Bohème, 19e épisode. Aujourd'hui, j'ai invité René Dubois, Bernadette Delgado, Vincent Danon, Juan Suarez. René Dubois et Bernadette Delgado, vous êtes deux ambassadeurs haut en couleur de l'essor poétique. Salut les amis.
9: Bonjour.
10: Bonjour, bonjour.
8: René, tu es un acrosticheur ?
9: Je suis un acrosticheur. Mon premier acrostiche, j'avais 7 ans. C'était devant Paul Fort, qui était un ami de mon directeur d'école. Et je suis spécialisé depuis 72 ans maintenant dans les acrostiches en alexandrin de prénom.
8: Tu es une source intarissable sur l'histoire de la Vendée. Tu pratiques la poésie au sein de l'essor poétique.
9: Oui, la poésie, c'est du partage. C'est du partage et c'est surtout les 5 sens qui s'expriment. C'est la fraternité dans le sens fort du mot.
8: Eh ben, on est bien d'accord. Dédette, bonsoir.
10: Bonsoir. Alors moi, je me suis remis à écrire depuis le mois de janvier. De la poésie, puis d'autres textes aussi, hein, des fables, enfin bon. Et je fais partie de l'essor poétique maintenant.
8: Bienvenue dans ma bohème.
10: Merci.
8: Ce soir.
10: Merci.
8: Dédette. Juan, bonsoir.
11: Bonsoir.
8: Tu viens d'Espagne, même si tu habites à La Roche-sur-Yon.
11: Oui, c'est ça.
8: Et tu viens ce soir nous présenter bien certaines de tes compositions.
11: Alors, je ne sais pas si on devrait présenter Juan ou le Petit Jean. Ce soir, peut-être que c'est le Petit Jean qui est là avec nous. On est un peu en un dédoublement des personnalités.
8: Ouais, il y a un dédoublement.
11: Donc voilà, je suis Juan et à la fois le Petit Jean.
8: Ou bien Juan le schizophrène.
11: Ouais.
8: On verra.
11: C'est peut-être mon prochain album.
8: Génial. Bonsoir Vincent.
12: Bonsoir.
8: Vincent, tu es maraîcher.
12: Oui.
8: À Château Guibert.
12: Oui, c'est ça.
8: Et tu viens ici parce que ce soir on fait une émission un petit peu spéciale sur le monde paysan. On va aborder la poésie paysanne, à la fois celle écrite par les paysans et puis aussi celle qu'on déniche dans le monde rural, qui est riche en histoire et en tragédie. Quelle lumière peut-on donner à la poésie paysanne ? On va parler de trolls à tête d'hippopotame, de murmures de ruisseaux, d'écrire avec ses tripes et de vaches qui se meut. Vous entendrez mon entretien avec Michel Boudot, poète et paysan montégusien multi-récompensé. Il nous parlera de ses techniques d'écriture. Tout de suite, Ritual, c'est un groupe de Stockholm qui est né en 1993. Ils ont été très populaires dans les années 90 en Suède. Ils reviennent après un hiatus de 17 ans. Tel un phénix qui renaît de ses cendres, leur écriture s'inspire de l'autrice finlandaise Tove Jansson, qui dans les années 50 écrivait des histoires pour enfants relatant des aventures de mignons petits personnages, les Moomins, de gentils trolls avec des têtes d'hippopotame. Dans le concept album, leur 5e, ils nous content l'histoire de Mr. Bogd, une musique folklorique de plusieurs régions du monde, scandinave, celte, orientale, avec des instruments acoustiques rares dans le prog, le bouzouki, la mandoline et le nickel harpa suédois, c'est une sorte de vielle. Allez, ça a déjà commencé, on est en train d'écouter Ritual, Through a Rural Landscape dans Ma Bohème sur Graffiti.

0: Le groupe Ritual Through a Rural Landscape, à travers un paysage rural. Et ce soir, on voyage à travers la ruralité. C'est bucolique, c'est enfantin, burlesque et planant. Ça fait penser au carnaval des animaux un petit peu. C'est de qui le carnaval des animaux? Ça vous parle?
1: Saint-Saëns. Ouais,
0: exactement, Camille Saint-Saëns. On va tout de suite écouter un premier texte que René nous a apporté, qui porte sur Alain Couturier.
2: C'était un paysan poète, et voilà ce que j'avais écrit sur lui. J'ai rencontré un sage, j'ai rencontré Alain, ce boissérois de cœur, ce boissierois bonheur, d'avoir vécu la terre de la boissière. Pour ces hommes sans histoire, il se fait la mémoire. Lisez ces quelques vers qui respirent vos racines. Je peux dire de lui ce qu'il a dit sur moi. Un homme dont j'ignorais l'existence s'est trouvé sur mon chemin. J'ai apprécié ses connaissances et son souci de l'humain. D'une parole facile, il s'en sert poliment. Il ne croit pas à l'impossible, mais le taquine gentiment.
0: Très très beau. Dédette, toi tu le connaissais ce texte?
1: Ah oui,
0: déjà lu?
1: Oui, oui, je l'ai lu. Bah, il chante, hein, c'est une chanson, bah, comme tout ce que fait René, hein, ça chante.
0: Et toi Vincent, t'écoutes de la poésie des fois ou tu tombes dessus?
3: Ça m'arrive d'en lire, ouais.
0: Ouais,
3: ah ouais, mais j'aime bien la poésie, j'ai beaucoup aimé le texte que tu as lu. C'est vrai qu'il est très bien écrit. Quand on est maraîcher, comme on est bien occupé, en fait, la poésie, tout prend sa forme, mais d'une autre façon. On n'a pas forcément le temps de s'asseoir lire un poème. Mais le poème se réalise en lui-même quelque part dans ce qu'on fait, dans ce qu'on voit grandir, dans l'évolution de la nature auquel on est en contact en permanence. Les poèmes viennent sur l'instant, on n'a pas le temps de les écrire ni de les lire, on les vit peut-être.
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0: Théophile Gautier a vu le jour en 1811 à Tarbes, dans les Pyrénées, et il s'est éteint en 1872 à 61 ans. Il sait déjà lire à 5 ans, dévore Robinson Crusoe, Paul et Virginie. Il habite Place des Vosges à Paris, fait sa scolarité donc toujours à Paris au prestigieux lycée Louis-le-Grand, puis ensuite à Charlemagne. Il est ami de Gérard de Nerval, le fameux poète. J'aimerais vous lire un poème extrait de son recueil Première Poésie qu'il a écrit en 1832. On est sur le thème du farniente, se laisser aller à ne rien faire. Le narrateur se trouve en pleine campagne. Il observe avec soin la nature à l'œuvre. Je vous laisse écouter cette histoire qui se cache derrière ces vers très légers. Vous allez peut-être sentir que ce sont des alexandrins coupés en deux, césurés. Donc des vers de 6 pieds, quoi. 6 pieds sous terre, il y a d'autres vers. Essayez de vous imprégner de l'ambiance. Laissez-vous porter. Concentrez-vous aussi sur le récit, mais aussi sur les effets d'ombre et de lumière. Car l'histoire est peut-être plus grande que ce qu'elle raconte. Balade. Quand à peine un nuage, flocon de laine nage, dans les champs du ciel bleu et que la moisson mûre, sans vague ni murmure, dort sous le ciel en feu. Quand les couleuvres souples se promènent par couples, quand les fossés taris, quand les grenouilles vertes, par les roseaux couvertes, troublent l'air de leurs cris. Aux fentes des murailles, quand luisent les écailles et les yeux du lézard, et que les taupes fouillent les prés où s'agenouillent les grands bœufs à l'écart. Qu'il fait bon de ne rien faire, libre de toute affaire, libre de tout souci, et sur la mousse tendre nonchalamment s'étendre ou demeurer assis, et suivre l'araignée de lumière baignée allant au bout d'un fil, à la branche d'un chêne, nouer la double chaîne de son réseau subtil, où le duvet qui flotte et qu'un souffle ballotte comme un grand ouragan, et la fourmi qui passe dans l'herbe et se ramasse des vivres pour un an, le papillon frivole qui de fleur en fleur vole tel un page galant, le puceron qui grimpe à l'odorante olympe d'un brin d'herbe tremblant, et puis s'écrouler vivre et feuilleter un livre et rêver au passé, en évoquant les ombres, ou riantes ou sombres, d'un long rêve effacé. Et battre la campagne, et bâtir en Espagne, de magnifiques châteaux, créer un nouveau monde, et jeter à la ronde, pittoresques coteaux. Vaste amphithéâtre de montagnes bleuâtres, mer aux lames d'azur, ville monumentale, splendeurs orientales, ciel éclatant et pur. Jaillissantes cascades, lumineuses arcades du palais d'Oberon, gigantesques portiques, colonnades antiques, manoirs de vieux barons, et sur les hallebardes et les dagues des gardes, un éclair de soleil, et dans la forêt sombre, lévriers en grand nombre et joyeux appareils. chevalier damoiselle, beaux habits riches selles, effringant par le froid, varlet sur qui la hanche ont un poignard aux manches taillé comme une croix. Voici le cerf rapide et la meute intrépide. Alali, alali, les corps bruyants résonnent, les pieds des chevaux tonnent et le cerf affaibli. Sort de l'étang qu'il trouble, l'ardeur des chiens redouble, il chancelle, il s'abat. Pauvre cerf, son corps saigne, la sueur à flot baigne, son flanc meurtri qui bat, son œil plein de sang roule, une larme qui coule sans toucher ses vainqueurs, ses membres froids s'allongent et dans son col se plongent les couteaux des piqueurs. Et lorsque ce rêve qui jamais ne s'achève, mon esprit est lassé, j'écoute de la source arrêtée en sa course gémir le flot glacé, gazouiller la fauvette et chanter l'alouette au milieu d'un ciel pur, puis je m'endors tranquille sous l'ondoyant asile de quelque ombrage obscur. Et ça s'appelle Balade, quand à peine un nuage, de Théophile Gautier. Ça date de 1832. Il a 200 ans, ce texte. En tapis sonore, derrière les mots, vous avez entendu le délicat senteur du jasmin en fa dièse majeur de Cora Hirsen. Je vous propose de continuer en musique pour réfléchir ensemble sur le poème juste après. Le récit de Théophile Gautier nous livrait une scène de chasse. En voici une autre, un morceau qui s'intitule « Les chasseurs », joué par une spécialiste de Liszt, Cora Hirsen. Et entre parenthèses, l'étymologie du nom Cora, ça veut dire « cœur comblé ». Le nôtre va l'être aussi. Et comme c'est très court, je vais l'enchaîner avec deux autres plages du même disque. Il y aura ensuite Murmure du ruisseau et enfin Petite pluie fine. Musique lumineuse.

0: Cora Hirsen, qui dans son album de 2016 interprétait les compositions de Marie Jaël, la grande pianiste française. Marie Jaël, elle composa Les Jours pluvieux et Les Beaux jours en 1894, deux cycles pianistiques de 12 pièces chacun, dédiés aux enfants Spalding, ses premiers élèves avec lesquels Jaël expérimenta sa nouvelle méthode de piano. Elle attribua le mauvais temps aux garçons, naturellement, et puis le soleil aux filles, aux sœurs. La vocation pédagogique des partitions se lie dans la brièveté des numéros. Les atmosphères poétiques aident à développer l'imagination, l'unification de chaque pièce par un même principe d'écriture. La prise en compte de petites mains, puisque ça s'adresse à des enfants. Texture légère, écart peu important. Le choix des tonalités, souvent riches en altérations pour un meilleur équilibre de la main. Un petit retour quand même sur le poème que je vous ai lu juste avant. J'aimerais bien avoir vos avis.
1: Moi, j'ai beaucoup aimé. Je pense que j'ai compris pas mal des choses quand même. Il y avait des très belles images, un peu bucoliques. Enfin, je sais pas si c'est toujours une idéalisation de la campagne, parce que la campagne est très belle, mais parfois dans les poèmes, enfin, on va mettre en avant enfin, ce qui est extraordinaire, etc.
0: La beauté.
1: La beauté. Et en tout cas, moi, ça me plaît beaucoup et j'ai aussi beaucoup des liens, enfin, avec la campagne ou la nature. Mais je voulais dire que par rapport à l'Espagne, j'ai un petit commentaire à faire.
0: Ouais.
1: Parce que peut-être culturellement, ça peut apporter quelque chose.
0: Bien sûr.
1: En fait, j'avais lu un livre qui s'appelle L'Espagne vide. L'Espagne, c'est un pays très, très urbain.
0: Ouais.
1: Où les campagnes ont perdu la plupart de la population. Bon, il y a eu un exode rural, comme en France et dans tous les autres pays, mais en Espagne, ça a été beaucoup plus. Donc les campagnes sont abandonnées. Comparé à l'Europe centrale, où il y a beaucoup plus de gens qui aiment la campagne et qui adorent la campagne, et que justement, il y a eu des poètes et des écrivains romantiques qui ont fait ce travail de mettre la campagne en avant, etc. Bah, en Espagne, il n'y en a pas, parce qu'en Espagne... ils ont beaucoup plus dénigré la campagne.
0: Puisque tu parles de ça, il y a un passage à un moment donné qui parle de l'Espagne dans le poème.
1: Oui, les
0: c'est
1: châteaux.
0: Ébattre la campagne et bâtir en Espagne de magnifiques châteaux. Toi qui es espagnol, Juan, est-ce que tu connais l'expression qu'on a, nous, en France, bâtir des châteaux en Espagne?
1: On m'a déjà dit ça.
0: Ouais, tu vois ce que ça veut dire?
1: C'est faire des projets...
0: qu'on ne peut pas réaliser, quoi.
1: Oui.
0: Irréaliste.
1: Ouais.
0: J'ai cherché d'où ça venait, l'étymologie, et finalement ce serait dû au fait que il y a plusieurs centaines d'années, je sais pas si c'est vrai, hein, mais en Espagne on a évité de construire des châteaux pour ne pas que les invasions des Maures, pour ne pas qu'ils puissent se saisir des châteaux et avoir une place forte et ensuite rester aux endroits.
1: Ah.
0: Ça aurait un rapport avec ça, sauf que les Maures ça date du 15e siècle, ça, non?
1: Oui.
0: Donc, c'est peut-être pas fiable comme explication.
1: Mais je pense qu'en Espagne, il y a pas mal de châteaux, par contre.
0: À un moment donné de l'histoire, il était inenvisageable de pouvoir construire un château en Espagne.
1: Ok, bon, voilà. C'est intéressant.
0: Vincent, tu acceptes ce terme paysan?
2: Mm-hmm.
0: Dans le monde des paysans, beaucoup de gens se sentent incompris ou mal interprétés. Soit ils sont admirés à l'excès, soit ils sont critiqués comme des pollueurs.
2: Ils sont surtout oubliés, en fait. Ça crée des circonstances de colère ou d'abandon. Au début des années 1900, voilà, tout le monde était à la campagne. Quoi. Quand il fallait faucher un champ de blé, il y avait 100 personnes, les gamins derrière, il n'y avait pas d'école, on faisait autrement. Quoi. C'est pour rappeler le film Nous, paysans, voilà, qui est un très bon film à voir. Aujourd'hui, on est tout seul. Quoi. Je pense que l'avenir passe par la reconquête de nos campagnes. Ça, c'est une évidence.
0: Des dettes ?
3: Mes grands-parents, c'était des paysans aussi. Tout le monde s'entraidait dans le village. Et bon, après, il a fallu produire. Ça a été les années 70, le remembrement, toutes les haies enlevées. Enfin, j'étais à la campagne, élever mes chèvres aussi. Et c'est terrible, produire, quoi. Et c'est vrai qu'on jette la pierre aux paysans, mais on en a fait des personnes à produire. Et maintenant, on n'arrive plus à s'en sortir, quoi. Et la fraternité, ben, on l'a complètement oubliée dans les campagnes.
0: On est parti du poème. Et le poème, eh bien, il nous a fait penser à notre humanité, à notre condition de vie, à notre rapport à la nature, à la campagne, au monde rural. Je voudrais justement revenir sur le poème. Il y a une idéalisation de la campagne. C'est un lieu idyllique, bucolique, comme tu disais, Juan. Sauf que la situation, eh bien, elle va se corser. On va se retrouver au milieu d'une scène de chasse à cours. Un cerf est poursuivi par une meute. Dans la tradition chrétienne médiévale, est-ce que vous savez à quoi ça correspond, le cerf? Vous savez ce que ça représentait?
2: C'est le mâle dominant, non? Le roi de la forêt. Quoi.
0: Dans la culture médiévale, le cerf, c'est une métaphore de Jésus-Christ. Ça représente Jésus. L'histoire, finalement, elle est métaphorique. On voit le Christ en train de se faire tuer. Par exemple, il y a l'évocation de son flanc meurtri, avec le sang qui coule. Il est achevé par le couteau des piqueurs. On sent bien qu'il y a, un assassinat, là. Il y a quelque chose de plus qu'une simple histoire qui nous est racontée. Non seulement c'est beau, non seulement ça rime, c'est harmonieux, c'est équilibré, on a 6 pieds à chaque fois. Mais il y a aussi une grande métaphore qui dépasse le texte. Le narrateur, il se met à rêver, il se trouve à l'ombre, et c'est cette ombre qui est ou riante ou sombre, qui le ramène au passé. Donc le fait d'être à l'ombre, ça fait danser des vagues, des taches noires sur le sol, et ça commence à lui faire penser à ce qui s'est passé il y a des dizaines, voire des centaines d'années, cette fameuse chasse. Et enfin, il s'endort, et le poème se referme sur l'expression « ombrage obscur ». Est-ce que ça vous parle, ce type de figure de style, ombrage obscur? C'est un petit peu comme quand on dit sortir dehors, monter en haut, ouais. Dépêche-toi vite.
4: Un pléonasme dans le texte.
0: Ouais, sauf que là, ce n'est pas un pléonasme. Vincent?
2: Non, un ombrage, il n'est pas forcément obscur.
0: Exact.
2: C'est toi qui viens de dire que c'était un pléonasme. Mais ça
0: ressemble
2: pas
0: à un pléonasme, mais ce n'en est pas
2: pièges,
0: un. Ouais, je tends des pièges. C'est pas un pléonasme, on dirait, mais non. En poésie, ça s'appelle une redondance. Ouais, ça amplifie l'idée. Ici, par exemple, obscur, ça veut peut-être dire autre chose que sombre. Obscur, ici, ça peut peut-être vouloir dire qu'on a du mal à cerner, par exemple, du mal à comprendre. Ouais. C'est métaphorique. Juan, tu pourrais nous chanter un
1: petit
0: quelque
1: chose. Parlons des ombrages obscurs. Ok, alors moi, mes chansons sont pas forcément... Bon, on peut les voir comme des poèmes, hein, mais c'est pas forcément des poèmes, mais il y a des rimes dedans.
0: Le petit Jean va nous interpréter « Toilette sèche ».
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0: Jean avec Toilette Sèche qui nous interprétait une chanson tout
1: Merci.
0: En retenue, pleine de raffinement sur l'intimité. Bravo.
1: Alors je vous l'avais fait courte parce que il y a une version plus longue. Je sais que déjà c'est long. Je sentais que déjà c'était long. Mais en fait je raconte des histoires. Moi je suis plus dans la narrative que dans la poésie, même si ça rime. Dans des chansons, c'est des histoires qui riment avec une musique, mais parfois je parle loin.
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0: Michel Boudeau est à la fois poète et paysan. Il m'a accueilli chez lui, du côté de Montaigu, c'est à une trentaine de kilomètres au sud de Nantes. Alors soyez attentifs, tendez bien l'oreille. À un moment, il me dit « Souvent, mes poèmes sont en terre libre ». Et puis après, il se rattrape et il dit « En vers libre ». J'ai trouvé ça intéressant comme lapsus. Et puis, je vais aussi lui demander « Qu'est-ce qui te fait agir ? Qu'est-ce qui te meut ?» Et là, je me dis « Oh la vache ». Au début de notre conversation, la première question que je lui ai posée, c'est où est-ce que t'es né, Michel ?
4: Ici, là, de l'autre côté du mur.
5: De l'autre côté du mur.
4: Ouais.
5: T'es né de l'autre côté du mur.
4: Ouais.
5: Tu te définis comme un paysan.
4: Ben oui, parce que c'est ce que j'ai été. J'ai été paysan de l'âge de 14 ans, même avant. Dans cette époque-là, on travaillait dans les champs toutes nos vacances.
5: Tu avais des bêtes ?
4: Oui, oui.
5: Tu as démarré avec 8 vaches ?
4: Oui, j'ai pris la succession de mon père. Il y avait 8 vaches. Et il y avait la maladie de la brucellose en plus, donc il fallait être complètement fou. Ça s'est pas trop mal passé, mais bon, on a travaillé comme des...
5: Il fallait être complètement fou parce qu'il y avait un fort taux de mortalité ?
4: Oui, oui, c'était très risqué. Et puis c'était une toute petite ferme. Hein. On travaillait avec le cheval.
5: Est-ce que des tout petits, quand tu étais dans ta ferme, tu pratiquais déjà la poésie ?
4: Non. Non, parce que ben, je ne savais pas ce que c'était.
5: Tu lisais ?
4: Oui, j'ai lu beaucoup.
5: Qu'est-ce que tu lisais, petit ?
4: On prenait les trucs de l'école, hein, y avait des Bob Moran, des trucs comme ça, des petits trucs d'aventure. Après, moi, j'ai pris la succession de mon père parce que on était 5 enfants, et puis les aînés sont partis, donc tu sais, c'est un petit peu le dialogue intérieur dans la famille, il faudrait bien qu'il y ait quelqu'un qui succède au père. Donc,
5: et ça a été toi ?
4: Ben oui. Je me suis sacrifié, entre guillemets.
5: Ça n'a pas été que du déplaisir ?
4: Non. Mais c'est vrai que c'était un peu risqué. Là, des fois, je regrette de ne pas avoir fait d'études un peu plus. Puis en même temps, je me dis que le fait de recommencer à travailler à 14 ans, puis même avant, hein, d'ailleurs, je fais des études un petit peu agricoles, essentiellement, et ça me donne un regard particulier. Je ne suis pas configuré comme certains, quoi. J'ai pas fait d'études, donc il y a plein de trucs qui me manquent. Et le fait que ça me manque, j'ai compensé par un regard et qui fait que j'ai une façon d'écrire qui est très imagée. Très...
5: Ce qui est intéressant chez toi, c'est que tu écris des textes à scander, mais aussi tu écris des chansons.
4: Ah oui.
5: Ils se mélangent, tes textes.
4: Bon, je crois que mes chansons sont des poèmes musiqués, quoi. Hein. Ces chansons, elles sont pratiquement toutes avec des rimes. Parce que c'est plus chatoyant à l'oreille, mais...
5: Un petit peu comme du Brassens,
4: bah oui, c'est
5: du
4: ça,
5: Jacques Brel.
4: Oui, au début, moi, c'était mes modèles, c'était Gaufret, Guy Béard et tout ça.
5: Ouais.
4: Et puis après, Brel, Brassens, Ferré un peu plus tard, parce que j'arrivais pas à rentrer dedans, parce que je trouvais qu'il gueulait beaucoup et tout ça. Mm. Maintenant, c'est pratiquement mon préféré, Barbara et Félix Leclerc et tout ça. Et après, j'ai découvert Gaston Couté. Donc, Gaston Couté, poète beauceron, poète paysan... bien qu'il fût fils de meunier, mais on dit poète paysan parce qu'il était habillé en paysan, il parlait patois, il en était fier, et Paris, il racontait ses poèmes dans les cabarets, et puis il a été pas très bien accueilli parce qu'il était patoisan, il était anarchiste, et donc il est mort à 30 ans, 31 ans, dans la misère.
5: Tu l'as connu comment, lui ?
4: Alors je l'ai connu par Gérard Pierron et Bernard Melien, des copains qui l'ont mis en musique. Je me suis permis d'adopter Gaston Couté et puis Félix Leclerc comme mes deux grands-pères, puisque mes deux grands-pères sont morts en la guerre 14. D'ailleurs, il y a des textes dans ce recueil à la fin qui sont des écrits de mon grand-père.
5: Justement, tu parles de recueil, tu en as écrit deux à ce jour. Il y en a un qui est sorti en 2019, demain sans doute, qui a reçu un prix.
4: Oui, le prix Saint-John-Perse à Aix-en-Provence pour l'ensemble du
5: recueil.
4: Oui, oui. J'étais très content, oui, ça a beaucoup plu aux gens, parce que bah, y a de l'authenticité, quoi. C'est ma vie qui est foutue là-dedans, quoi. Y a pas tortillé, hein.
5: Et les lettres ?
4: C'est à la fin, il y a trois pages simplement d'extraits de lettres de mon grand-père à la guerre 14,
5: mais
4: qui sont fortes. Hein.
5: Du fait que ça aborde un aspect historique ?
4: Oui, mais le reste, bon, il y a...
5: Et surtout la Grande Guerre.
4: Oui, oui.
5: C'est quand même beaucoup de paysans qui ont été envoyés au front et qui ne sont jamais revenus.
4: Oui, puis ça a eu, je l'explique dans le livre, ça a eu une incidence sur ma propre vie professionnelle. Parce qu'en fait, normalement, mon grand-père, on était dans une grande ferme à côté. Et ma grand-mère était en veuve à 25 ans. Et elle est venue dans ce petit truc qu'elle avait acheté, parce qu'ils avaient des sous un peu, une grande ferme. Mais ils sont venus dans ce petit truc. Ma grand-mère, elle devait avoir 3 ou 4 vaches pendant la guerre de 14. Mais après, elle était avec mon père, tout seul. Il y avait un frère, mais il s'est tué en tombant d'un arbre. Ma grand-mère était toute seule, là, avec deux ou trois vaches, tu vois, un peu la misère. Donc, si tu veux, moi, cette situation m'a un peu boosté pour prendre une certaine revanche, je crois, sur mon père, sans que je le sache trop. Bon, je m'en suis rendu compte plus tard.
5: Tu as sorti un deuxième recueil en 2023 qui s'appelle « Sous l'écorce » et qui a remporté deux prix. Le prix Arthur Rimbaud, prix spécial du jury, pour un texte en particulier, une chanson.
4: Trois ou quatre textes, là.
5: Trois ou quatre textes.
4: Textes et,
5: pardon, c'est le prix poésie que tu as eu qui a porté sur un texte en particulier.
4: Sur « J'aimerais ».
5: Sur « J'aimerais ».
4: Oui, qui est une chanson, en fait. Mais bon, ça, ils le savent pas que c'est une chanson, ils s'en foutent.
5: Tu disais à l'instant que tes chansons étaient des poèmes chantés.
4: Oui.
5: Quelle est la différence entre une chanson et un poème ?
4: Souvent, mes poèmes sont en vers libre, quand même, mais pas toujours. Mais maintenant, plutôt oui. Donc, je ne m'aventure pas à les mettre en musique, parce que c'est quand même pas facile.
5: C'est difficile.
4: Oui, oui. J'en ai qui ont été mis en musique, mais je les chante jamais, en fait, parce que j'ai un truc avec des vers à 16 pieds.
5: Qu'est-ce qui te meut ? Qu'est-ce qui te fait faire de la poésie, écrire des chansons
4: déjà, tout début déjà, je trouvais que les gens qui parlaient des paysans parlaient très mal, soit avec condescendance, soit avec en adoration. Ça m'énervait sérieusement. Et je trouvais que rien de mieux que de faire soi-même ses propres chansons pour dire ce qu'on pense être la vérité.
5: C'est-à-dire que c'est l'envie de remettre les pendules à l'heure.
4: Oui, un petit peu. Puis ça me faisait vibrer. La parole, musique faisait vibrer. Hugo Frey, Guy Béart, tout ça. Super, quoi. Et après, j'ai adopté 3 grands frères. Jacques Bertin, le plus important pour moi, qui habite pas loin de là, qui vit toujours, qui est le plus grand. C'était le successeur de Bralet de Ferré en 1967. Hein. Il avait 20 ans. Le premier prix de l'Académie Charles-Cros à 20 ans. Il l'a eu une autre fois encore plus tard. Et comme il a refusé de rentrer dans le showbiz, ben, il n'est pas très, très connu, quoi. Il a déchiré son contrat qu'il avait avec Canetti. Et après, il a écrit plein de... Il a fait 25 disques et une quinzaine de bouquins, 2 films, enfin, etc. Une œuvre, quoi. Vraiment une œuvre. Je crois que c'est le plus grand. Donc j'ai rencontré Bertin en 81, donc je me suis débrouillé pour être copain avec lui. Voilà, on est toujours amis depuis 40 ans maintenant. Jules Bocarn, le deuxième, qui est un poète belge qui est décédé maintenant. Tout ça, c'était des amis aussi. Et Philippe Forcioli, qui est d'origine corse, qui est un Jules Bocarn de Provence. Et ces 3 grands frères-là, j'ai eu vraiment l'impression qu'ils s'adressaient à moi. Quand je les ai vus en concert, j'ai dit, c'est vraiment ça que je veux faire. Donc si tu veux, j'ai essayé d'être dans le même climat qu'eux autres.
5: Philippe Forcioli, qui a signé la préface de ton dernier recueil quelques mois seulement avant de mourir, te fait ce cadeau juste avant de partir.
4: Oui.
5: Il y a quelque chose de touchant dans la poésie. Les gens qui viennent t'écouter, tu les as émus.
4: Oui, oui.
5: C'est aussi l'envie d'émouvoir.
4: Hein, mais en même temps, moi je ne suis pas ému. Des fois c'est dur parce que j'ai des trucs sur la mort de ma femme qui est décédée en 94 quand même à 39 ans. Il y a des trucs un peu là-dessus. Mais... je l'ai fait quand même assez professionnellement. C'est-à-dire que c'est pas à moi d'être ému. C'est à moi de livrer la chose honnêtement, quoi, d'essayer d'être le plus honnête possible.
5: C'est pas une caractéristique des paysans, ça, d'avoir une certaine réserve, d'avoir une pudeur.
4: Sûrement, oui. Oui. J'ai pas l'impression de chanter des chansons, moi, en concert. En fait, je fais un poème, une chanson, un poème, une chanson, sans arrêt, sans applaudissement. Je m'arrête au milieu pour raconter 2-3 bêtises quand même, pour souffler un peu. Mais en fait, on reste dans l'ambiance, dans le jus, si on peut dire. Celui-là, je livre mes trucs. Et je joue pratiquement jamais de la guitare avant. Je fais la première phrase et puis c'est la guitare qui accompagne vraiment après, qui se calque sur ce que j'ai dit et puis qui est très, j'allais dire, sommaire, comme disait Bobby Lapointe. Mais
5: la guitare est ton illustration,
4: oui,
5: en quelque sorte.
4: Oui, elle est vraiment derrière. Elle supporte
5: elle
4: le texte,
5: supporte.
4: Mais je fais jamais dingue avant chaque chanson. Tu vois, je trouve ça lourdingue.
5: Moi, je t'ai vu sur scène à Nantes en janvier. Il y avait une ambiance très feutrée. Je garde un souvenir très intimiste de ce que tu fais.
4: C'est ce que je dis toujours, que c'est très intimiste. Hein. Tout est dans le texte qui est écrit. J'ai assez confiance dans ce que j'ai écrit. J'essaye de le livrer au mieux pour que les gens le reçoivent.
5: Ce que tu écris, comment est-ce que ça sort?
4: Ah, je sais pas.
5: T'as
4: trop
5: un stylo tout le temps sur toi? T'as un petit carnet, non?
4: Même pas. Je dis que j'emmagasine dans mon ventre. Après, j'ai même dit que j'écrivais avec mon ventre. J'essaye de bien travailler et puis... Ensuite, de travailler encore plus pour faire oublier qu'on a travaillé, quoi. Pour faire croire que c'est sorti tout seul, quoi. Alors, c'est vrai que des fois, c'est sorti tout seul. Hein. J'avoue que j'ai une certaine facilité. La chanson sur ma grand-mère, je l'ai écrite le jour de sa mort.
5: Elle s'appelait comment, ta grand-mère ?
4: Philomène.
5: Philomène.
4: Oui.
5: Et elle s'est éteinte à quel âge ?
4: 94.
5: 94 ans ?
4: Veuve de guerre à 25 ans. Souvent, il y a une phrase qui vient. Aux racines du vent, aux chevaux des orages. Qu'est-ce que tu veux faire avec ça, toi ? Bon, c'est pas mal, aux racines du vent, aux chevaux des orages, cachartier en courage à grands coups d'éclairs blancs. Oh, tu vois l'orage.
5: T'as des images fortes là.
4: Ça m'avait botté moi-même, hein. C'était une liste. Que le cachartier en courage à grands coups d'éclairs blancs, tu vois le fouet d'éclairs blancs. Enfin,
5: T'as pas l'impression, des fois, que tu te demandes s'il n'y a pas un esprit qui est en train de te souffler des mots?
4: Oui, je suis étonné moi-même des fois. Hein. Avant, j'avais besoin d'écouter. Quand j'avais envie d'écrire ou que je m'obligeais un peu à écrire parce que j'avais ci ou ça à faire ou je voulais remplir un recueil, j'écoutais Ferré, j'écoutais Bertin, Julos peut-être un peu, ça me mettait dans un état un petit peu second, je sais pas si on peut dire ça comme ça, comme si j'avais bu ou comme si j'étais drogué, enfin j'en sais rien, moi je connais pas ça alors, donc. Mais après, si tu veux, ça m'incitait quand je trouvais un début de phrase, tout d'un coup je mettais un mot qui n'était pas normal, qui venait naturellement mais qui n'était pas normal, c'est-à-dire qu'il avait peut-être un peu la même forme ou la même consonance, mais il voulait dire autre chose, et donc ça m'ouvrait un horizon vers autre chose. Ah, c'est pas bête, ça m'ouvre un horizon, voilà, je vais aller vers là après. Et c'est pour ça que c'est beaucoup lié, mes trucs sont beaucoup liés.
5: Il y a plein de mondes parallèles autour de chaque mot.
4: Oui, c'est-à-dire chacun peut ressentir
5: ce qui fait qu'un seul petit texte peut avoir une arborescence tout autour volumineuse.
4: Et ce que j'aime bien faire, moi, c'est justement que ça soit lié. Tu vois, grand-mère, par exemple, chaque strophe de 6 vers, c'est une phrase. Et au chevaux des orages, là, toute la chanson n'est qu'une phrase. C'est une énumération de choses que je vois, et puis à la fin, j'ai une petite conclusion.
5: Ce qu'on constate, c'est que tu as un amour du verbe, amour de la langue, qui fait que tu aimes bien jouer avec. C'est un jeu aussi.
4: Oui, je regrette de ne pas avoir connu plus tôt tout ça. Mais tous les poètes, tout ça, moi je connais très peu de choses. Hein. Mon poète préféré, c'est René Guicadou, donc c'était un voisin, là. Il était enseignant à Clisson, là. René Guicadou, qui est mort en 51, lui. Et j'adore sa tendresse d'écriture, c'est quelque chose. Donc Hélène Cadou, sa femme, ils se sont rencontrés à Clisson, là, juste à côté de chez moi. Ils étaient instituteurs tous les deux. Et Hélène, on l'a fait venir au printemps de Montaigu avec Jacques Bertin. Et on a été manger tous ensemble. Là, le midi, c'était vraiment chouette. Hélène Cadou, qui était écrivain aussi, elle aussi, hein, poète.
5: La poésie, c'est vraiment un art qui rassemble.
4: Ah oui.
5: Hein?
4: Après, s'il y a des poésies trop élaborées, enfin, c'est chacun juge comme il peut, mais quand c'est très élaboré, très
5: précieux,
4: artificiel, on peut mettre plein d'adjectifs.
5: Ouais.
4: Au moins, ça m'embête assez vite. Quoi, hein. Moi, je m'adresse plus au trip qu'à l'intellect. Quoi.
5: D'ailleurs, tu parlais du ventre tout à l'heure.
4: Oui.
5: Il faut aussi avoir les deux pieds sur terre.
4: Oui. Ah oui, ben c'est pour ça que moi j'ai quand même les deux pieds sur terre. Je suis assez technicien par ailleurs. J'ai fait plein de trucs à la ferme. Enfin bon. Et si tu veux la construction, j'ai des constructions qui sont pratiquement des constructions géométriques. Parce que dans le monde des paysans, je suis un peu particulier. Puis dans le monde de la chanson, je suis un peu particulier aussi. Mais je suis
5: finalement
4: bien content.
5: T'as un pied dans les deux mondes.
4: Oui.
5: Mais ce qu'on peut dire, c'est que le fait de composer de la poésie, c'est faut pas forcément être barré ou la tête dans les nuages.
4: Bah pas trop, non. Non,
5: c'est pas forcément quelqu'un d'éthéré.
4: Ah non, moi je suis pas éthéré. Hein. Mais il y a quelques figures des fois qui sont peut-être un petit peu alambiquées, mais j'essaye d'être simple et quasiment concret. Quoi.
5: À quoi ça sert la poésie?
4: Elle dira rien, c'est facile. Si, ça sert à vivre quand même. Hein. Qu'est-ce que c'est beau quand même. C'est une des choses les plus faciles qu'on peut produire au niveau de l'art. Moi j'aime bien qu'un poème, une chanson reste dans le même sujet. Fasse bien un tout. Et je creuse au début, si je trouve une faille, un mot qui m'ouvre un horizon, comme je disais tout à l'heure, je creuse, je creuse, je creuse, je reste dans cette veine-là.
5: T'as pas envie d'être complaisant, tu veux pas plaire à tout le monde.
4: Non, mais en même temps, j'aime bien être accueillant. Mon but, si les gens qui viennent me voir, ils ressortent avec un peu plus d'humanité en eux, je dis c'est formidable.
5: Être poète, c'est être passeur d'humanité ?
4: Ben moi je crois, oui, c'est l'humanisme, c'est on met l'homme à sa place. J'ai fait quand même des stages de chansons à la Sainte-Baume en Provence. Et j'ai rencontré Forcioli là-bas. En Provence, à la Sainte-Baume, c'est un lieu où, là où Marie-Madeleine est atterrée.
5: Je sais, à Saint-Maximin.
4: Oui.
5: Je connais.
4: Et c'était...
5: J'ai habité à Saint-Maximin.
4: Oh bah dis donc.

0: Tu vois un peu. Alors le soir, il y avait une ambiance. Alors on faisait un atelier le matin, puis un atelier l'après-midi, donc on a choisi ces deux trucs. Moi j'avais choisi le travail de la voix et puis l'orchestration d'une chanson. Moi j'ai travaillé avec Didier Levalet, qui était le contrebassiste de Bertin, qui ensuite a été directeur de l'école de jazz de Paris quand même. Mais alors des gens d'une simplicité. J'ai pris la parole, volé presque, moi, le taiseux de nature et de profession. J'ai combattu certains déterminismes, comme celui-ci, contenu dans cette définition retrouvée dans un très vieux dictionnaire. Paysan, sorte de gens rustres et grossiers habitant les campagnes. J'habite la campagne. Pour le reste, c'est vous qui voyez. Je finis mes concerts comme ça. Une fois que j'ai eu écrit ça, je dis, nom d'un chien, j'ai l'impression que j'ai fait le tour, là.
1: Je te remercie beaucoup.
0: Ben, merci à toi.
2: J'interviewais Michel Boudeau, paysan et poète, à quelques mètres seulement de l'endroit où il était né. C'est drôle, ça. Il préfère qu'on parle de paysan plutôt que d'exploitant agricole, parce qu'exploitant, ça fait penser à exploitation, c'est péjoratif. Et puis fermier, ça fait penser au fermage, il n'aime pas. Donc paysan, c'est plutôt un terme qu'il préfère. Est-ce que c'est ton cas aussi, Vincent ?
3: Mon grand-père, il parlait du pays. Pour moi, c'est ça, un paysan, c'est quelqu'un du pays.
2: Et ça, c'est noble comme terme.
3: On était tous un peu des paysans avant, ouais, on était tous du pays. Alors maintenant, paysan, c'est devenu quelque chose où c'est celui qui cultive. Moi, j'entends souvent cultivateur, semeur.
2: C'est bien aussi, semeur. Ça fait penser à l'avenir. C'est croire en l'avenir. Qui est-ce qui veut lire ?
4: Moi, j'ai fait un poème hier soir.
2: Allez, Nadette.
4: Bon, sur les abeilles.
2: On t'écoute.
4: Une abeille butine, volant de fleur en fleur, grappille pour l'estime de la reine sans empereur. Ta récolte l'espérance d'une saison promesse, ouvrière de vaillance que tout espoir caresse. 20 000 ans ton histoire, pour couler à ce jour, après bien des déboires, ton miel que je savoure. Reine d'antan, nos cris ne suffisent plus, votre folie me hante, leur vie leur est exclue. Or jaune, tout frelaté, la main de l'homme poison, j'aurais tant espéré qu'il revienne raison. Prière pour les abeilles, notre vie en dépend, qu'elle renaisse au soleil, nectar au firmament.
3: C'était très joli.
2: René, tu as un texte d'Alain Couturier que tu pourrais nous lire.
5: Oui, c'est un calligramme. Il a écrit sur la photo de son châtaignier.
2: Je rappelle ce que c'est qu'un calligramme, c'est écrire un texte et donner une forme d'objet à ce texte.
5: Voilà.
2: Il y a double effet, double emploi. À la fois, il y a un message à l'intérieur et ça prend une forme.
5: Voilà. Mon arbre mort, mon châtaignier, il est là sur le passage. On est surpris de son allure. Il a perdu tout son feuillage. Lui, il faisait sa belle parure. Ses branchures dénudées pointent vers le ciel, peut-être pour demander un peu d'immortel, ou bien ses bras levés en signe d'ovation pour tant d'années accordées en toutes conditions. Châtaignier de son espèce, il a produit de bons fruits et victime d'une mauvaise peste pour qu'il soit comme ça aujourd'hui. Il a aussi donné bien facilement tout son ombrage aux promeneurs fatigués, pour qu'ils repartent avec courage. S'ils devaient, comme ressuscités, petites branches pouvaient pousser, on dirait que simplement, il dort.
2: Bravo. Un très beau poème. Michel Boudeau, il me parlait d'Alain Couturier. C'est un poète local qui mérite d'être découvert. Tout de suite, un titre de Françoise Hardy, Le premier bonheur du jour, dans ma bohème.

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1: Jean Ferrat qui chantait Les Lilas, un joli poème de Louis Aragon. Le mystère de ce poème, il réside surtout dans un vers que j'adore. Je dormais dans ta mémoire. C'est simple, énigmatique et profond.
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1: Pourquoi doit-on s'intéresser à la chanson Ghetto Child ? Juste avant de vous la passer, il faut dire que c'est une chanson qui raconte l'expérience d'une enfant, Charlie, qui doit faire la manche pour survivre. Sa mère est malade, son père il est absent, il est parti. Les paroles sont poignantes. C'est de la poésie chantée qui met en avant l'état de pauvreté extrême d'une jeune afro-américaine qui voudrait bien aller à l'école, mais qui se fait refouler par son instinct qui lui dit « When you come back, Charlie, have on some shoes. » Si tu veux venir en classe, Charlie, eh ben, faut mettre des chaussures. Il faut bien être attentif au timbre de la voix de l'interprète quand elle dit ça. Shemeke Copeland, elle est née à Harlem en 79, elle a 46 ans aujourd'hui. Et la raison pour laquelle j'avais envie de mettre ce blues en avant, bah c'est qu'au départ, le blues, c'est plutôt concentré sur la voix des interprètes. Ça naît parmi les paysans aux États-Unis, notamment dans les champs de coton dans le sud des États-Unis. Et il a la particularité de chanter la pauvreté, les conditions difficiles, sans tomber dans le pathos trop non plus. On se laisse toucher par la grâce, mais on se sent pas manipulés dans les émotions. L'album Turn the Heat Up, Monte le chauffage, c'est sorti en 98, premier album, elle en a fait 10 autres depuis. Je me l'étais procuré quand j'étais étudiant, il m'a accompagné toutes ces années et quand on traverse des épreuves, le blues c'est du baume au cœur. Shemeke Copeland, A Ghetto Child.

0: Aretha Franklin, elle était née à Détroit, Detroit, et elle nous a quittés en 2018 à l'âge de 76 ans. L'artiste meurt, sa voix demeure. Elle interprétait Today I Sing the Blues. Et juste avant, on a eu Ghetto Child de Shemeik Copeland, deux voix américaines d'anthologie. C'était l'instant blues. Vincent, pendant qu'on écoutait de la musique, tu me parlais de ce que les paysans y font quand ils ont une pause et qu'ils sont en plein milieu de la nature.
1: On parlait du fait qu'on avait des paysans qui écrivaient des poèmes, comme la personne que tu as interrogée.
0: Ouais.
1: Quand on est à la campagne, quand on était fatigué, on s'asseyait sous l'ombre d'un arbre, on buvait un coup, et puis un stylo, un calepin, on écrivait un truc. Ou
0: un peu comme Théophile Gautier.
1: Aujourd'hui, on a le portable, on a la musique, on a les réseaux. On peut facilement perdre son temps à ne rien faire de productif. Mmh. À l'époque, effectivement, en gribouillant quelques lignes, on pouvait facilement obtenir des recueils. Le fait d'avoir un smartphone, on consulte ses mails, on peut facilement s'occuper de choses qui ne sont pas liées directement à l'activité qu'on est en train de réaliser, parce qu'on passe du coq à l'âne.
0: Ce qui est bien dommage, du coq à l'âne, jolie image de la ferme.
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3: L'homme est un peu fait de réalité le plus charnel et en même temps de poésie, parce que la poésie fait partie de la réalité.
0: Les nouvelles suggestions poétiques du mois pour aller vers la lumière. D'abord, un petit peu de lecture. Je recommande l'essai de Jean-Claude Pinson, professeur de fac à Nantes, philosophe, poète. Il a écrit un essai qui s'appelle « À quoi bon la poésie aujourd'hui ?» C'est intéressant ça. La question mérite d'être posée en tout cas, même sous forme oralisée. J'aime bien ce « à quoi bon ?» Ensuite, je rappelle les noms des poètes recommandés par Michel Boudot. Il y a René Guicadou, poète local, Philippe Forcioli. Il y a Julos Bocarne, dont les chansons traduisent les révoltes, la tendresse, l'humour et le quotidien d'un paysan. Une petite recommandation du mois.
4: À Saint-Vincent-sur-Grand, nous allons réaliser, comme depuis tous les ans, et là on le fera au nom de l'essor poétique, des animations dans un camping basé sur la poésie, ce qui est rare. Il y a un camping qui s'appelle Atypique.
0: Quelles sont les dates ?
4: Le jeudi soir, c'est pour des contes poétiques. Et le lundi soir, c'est lors de la réunion d'accueil. J'offre à tous les campeurs leur prénom en acrostiche, en alexandrin.
0: Ce qui est ta spécialité. On rappelle le nom du camping ?
4: Le camping Atypique.
0: Atypique.
4: À Saint-Vincent-sur-Grand, tout l'été.
0: Tout l'été. Je conseille aussi le podcast Un après-midi à la campagne sur le site de France Musique, provenant de la série de podcasts Vous avez dit classique. Chiche. En conclusion de ma bohème ce soir sur la lumière dans la poésie paysanne, en ces temps incertains où progresse l'obscurantisme, la poésie paysanne peut illuminer nos esprits et nous ramener à l'essentiel, qui sont le partage, l'authenticité, la simplicité et cultiver sa différence. Et pour écouter l'émission quand vous le souhaitez et retrouver le podcast sur toutes les bonnes plateformes Deezer, Spotify, Apple Podcast ou simplement directement sur le site de la radio graffitiradio.fr. Prenez le temps de la poésie. Merci à tous mes invités de ce soir.
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0: Le groupe qu'on va entendre, il est islandais, Agent Fresco. C'est sorti en 2014. Voici Dark Water qui, comme son nom ne l'indique pas, est un titre plein de lumière. Allez, ciao, portez-vous bien. Soyez même votre meilleur support.

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2: Non, attends, non, attends, vas-y, on change de jeu. Non, vas-y, viens, on écrit une chanson. Viens, on écrit une chanson. 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
3: Ah ouais, ok.

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1: J'adore. 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

0: musiciens, musiciens, s'il vous plaît, s'il vous plaît, s'il vous plaît.
1: Mais laisse pas tout seul.
2: Voilà. Et tu voulais vraiment faire un lâcher de colombe?
3: Alors, en fait, j'avais un plan avec des perdrix, mais des colombes, ça serait...

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0: 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Je me dois de vérifier que les transactions sont
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